Sound. Ça fait penser notamment aux Pipettes à l'époque, dans les débuts des années 2000. Donc, pour ceux qui aiment le rétro, la pop très joyeuse, on a entendu la pièce qui rend sûrement hommage à une émission phare de la culture britannique, Top of the Pops. Et bien sûr, on a d'autres nouveautés à vous faire tourner ce soir, entre autres de Lilax, Rollo Doherty, Stornoway qui nous revient. On va se déplacer vers les années 70-80 avec Cabaret Voltaire en classique de la semaine, mais tout plein de découvertes pour vous. Et on continue d'ailleurs avec Dylan John Thomas, qui a dans ses admirateurs nul autre que Jerry Cinnamon. Il nous vient de Glasgow et nous offre cette semaine le Nothing Here Worth Taking, un nouvel album. Et on va entendre la pièce Dining with the Devil Next Door. London Café débute à l'instant sur les ondes de CISM.

Jamie T qui nous dit que la vie commence à 40 ans. Ben oui, la vie commence dans la quarantaine selon ce sixième album. Jamie T qui a écrit cet album durant un voyage dans la ville de Siena. Et on retrouve sur cet album la magnifique Tallahassee qu'on vous avait fait découvrir la semaine dernière avec Leif Vollebekk, mais également une reprise signée Paul Weller de The Jam de la chanson Ghost. Mais nous, on vous a fait tourner la pièce Waist 36, Leg 32, une des pièces les plus entraînantes de cet album. Et juste avant, on vous a fait découvrir Dylan John Thomas avec son album qui s'appelle Nothing Here Worth Taking. C'était la pièce Dining with the Devil Next Door. Et on est maintenant rendu au moment de vous présenter notre disque de la semaine. On aurait pu y aller avec The Hollers, avec Everyone Says I, le projet de Nick Hodgson, qu'on va vous faire découvrir un peu plus tard d'ailleurs. Il y a eu aussi l'album de Stornoway et un nouvel album d'Andy Bell. Mais on a décidé d'y aller ce soir avec une évidence même. Un groupe qui s'est formé en 1989 en Écosse. On parle ici de Teenage Fan Club qui, malgré tous leurs albums, ils sont d'ailleurs rendus à leur 13e, celui qui est sorti vendredi dernier, Do Not Dare to Dream. Eh bien, malgré ça, ils ne s'essoufflent pas. Il y a toujours cette chaleur et cette maturité qui est dans la musicalité de leur mélodie. Donc, on va vous faire découvrir la pièce Tomorrow People tirée de Do Not Dare to Dream du classique Teenage Fan Club sur les ondes de CISM London Café qui se poursuit à l'instant.

les mélodies classiques de Teenage Fan Club, que ce soit aux influences années 60, le psychédélisme sur certaines pièces, les guitares folk mélodiques, eh bien, Norman Blake et Raymond McGinley et leur bande reviennent avec leur album Do Not Dare to Dream. Teenage Fan Club, on vient d'entendre la pièce Tomorrow People. Et ça fait du bien pour nous réchauffer comme il commence à faire froid. Et parlant de chansons pour nous réchauffer, des rythmes et des guitares comme on l'aime, eh bien, on est rendu à vous présenter les découvertes de la semaine des nouveaux artistes qui, ça fait pas très longtemps qu'ils sont sur la map, comme on dit, mais ils nous offrent quelques petits bijoux. On va entendre dans les prochaines minutes DDWY, Tanzana, mais pour tout de suite, une formation qui nous vient de Manchester et qui nous offre du rock expérimental sur les bars avec du post-rock. Il

s'appelle Steak. Et oui, il y a de la viande à travers cette musique. Donc, on va entendre la pièce Comet sur le 89.3 CSM London Café qui se poursuit à l'instant.

DDWY, comme ça s'écrit, viennent de nous faire paraître il y a quelques semaines le EP Tell Me Told You. Le duo, maintenant basé à Londres, nous offrait cette pièce qui s'appelait Drink the Real Flowers. Juste avant, on a entendu un quintet de Glasgow, Tanzana, avec un tout premier album Etch In, et c'était l'extrait Astar. On commençait le tout avec la formation Stake. Ils nous viennent du nord-ouest de l'Angleterre, de Manchester, avec leur album homonyme, et c'était l'extrait Comet. Et on continue maintenant avec, je dirais, de la power pop. On va entendre Split Lip, mais pour tout de suite, une belle nouveauté de Chloe Slater et son nouvel album Riot Youth. Voici l'extrait Get Me Out sur le 89.3 CISM.

de Bristol. C'était Split Lip avec la pièce What You're Waiting For. Des relents d'Avril Lavigne mêlés de Wet Leg, ça donne quelque chose de très intéressant et très entraînant. Tout comme cette pièce de Chloe Slater, elle nous vient de Manchester et nous offre toute la rébellion de la jeunesse avec Riot Youth, le titre de son tout nouvel album. On a entendu l'extrait Get Me Out. Si jamais vous avez des questions, commentaires, suggestions, ne vous gênez surtout pas à nous joindre via les réseaux sociaux ou le CISM893.ca. Et on poursuit avec d'autres nouveautés indépendantes dans les prochaines minutes. Le nouveau projet de Nick Hodgson, anciennement des Kaiser Chiefs, Everyone Says I. Baby Brave, un groupe du Pays de Galles qu'on affectionne particulièrement et qu'on a vu à plusieurs reprises en spectacle de l'autre côté de la flaque. Mais pour tout de suite, voici The Hollers avec un tout nouveau album, un peu moins rock, un mélange d'électronique et de pop sur cet album qui a évolué dans le son du groupe. Voici Heavy, le titre de l'album, et l'extrait Change My Name sur le 89.3 CISM.

Everyone Says I, un super groupe formé par Nick Hodgson qui a produit ce deuxième album à la maison dans son propre studio avec l'aide des autres membres du groupe, soit Pete Denton qu'on retrouvait dans les Cooks, Ben Gordon dans les Dead 60s et Glenn Moule des Howling Bells avec le guitariste Ollie Swan. Et donc Everyone Says I, l'album s'appelle Funny 'Cause It's True, et on a entendu l'extrait What You Were Looking For. On a été par la suite du côté de Wrexham avec Baby Brave, l'album produit par Charlie Francis, Sugar to the Tongue. Un magnifique nouvel album pour la bande du Pays de Galles. On a entendu l'extrait Mockingbird, et juste avant, c'était The Howlers. On était habitué à leur côté un peu plus bluesy, mais là, ils se sont tournés un peu plus vers la pop électronique, et ça donne un bon résultat sur l'album Heavy. La pièce Change My Name est ce qu'on vous a fait entendre. Et on continue maintenant avec notre classique de la semaine pour conclure cette première heure. Et on va aller du côté de Sheffield avec Cabaret Voltaire qui, en 1987, nous sortait leur 8e album studio qui s'appelait Code. Il avait été coproduit avec le mastermind Adrian Sherwood qu'on connaît très bien. Et ils ont fait paraître cette semaine une nouvelle édition de leur album Code avec, entre autres, des remixes de certaines pièces, dont Don't Argue. Aussi, ils ont retravaillé des pièces comme Here to Go, comme Sex Money Freaks avec le Kevorkian dub. Et là, on a décidé de vous faire tourner ce soir en classique de la semaine la pièce Thank You America, la version remasterisé 2026, et on se retrouve après la pause. Voici Cabaret Voltaire.

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0: Vous écoutez toujours London Café sur le 89.3 FM. Mélanie Lapierre est avec vous jusqu'à 21h30 pour vous présenter le meilleur de la culture britannique et irlandaise. Et on a débuté cette dernière demi-heure avec la très entraînante Anything But Us Two de la formation de Cornwall, Kerosene Cocktail, de la pop-punk comme on l'adore. Et on continue maintenant avec les nouveautés de la semaine. On vous en a présenté quelques-unes en début d'émission, notamment Jamie T avec son album Ghost 100 Days of Mourning, Dylan John Thomas pour ceux qui aiment un peu plus le folk, le country avec Nothing Here Worth Taking, la formation The Hollers avec leur nouvel album Heavy, Baby Brave avec Sugar to the Tongue, Everyone Says I, le nouveau projet de Nick Hodgson, anciennement des Kaiser Chiefs, son deuxième album Funny 'Cause It's True. Et il y a d'autres nouveautés qu'on va vous mettre dans les oreilles dans les quelques minutes à suivre, entre autres de Lilax, Rollo Doherty, Dan Kroll. Il y avait aussi les Pet Shop Boys qui ont sorti un album qui s'appelle A Man from the Future. Et c'est en fait un documentaire audio, une biographie sur Alan Turing, et la musique est créée par les Pet Shop Boys. Et donc, on entend un petit extrait qui s'appelle He Dreamed of Machines.
1: He combined a mechanistic picture of the mind with the precise logic of pure mathematics and discovered something miraculous. The idea of a universal machine that could take over the work of any machine.
0: Il y a aussi l'auteur-compositrice DJ I avec son album Digitize. Elle vient de l'Australie, mais elle est maintenant basée à Londres. Et sur son nouvel album Digitize, on retrouve des collaborations avec James Messia, Caden Ford, Pat Alvarez, un fouillis de rythmes dansants. Donc, bien intéressant à découvrir I. Mais pour tout de suite, on va vous faire découvrir le duo formé d'Andy Bell et de la formation électronique Massal. Il nous offre l'album Common Primitives. Et juste avant, on va écouter Stornoway avec leur tout nouvel album Beyonder, un cinquième album qui se rattache à la beauté de la nature. Et on retrouve là-dessus une collaboration avec la chorale sud-africaine Boubé et aussi Ladysmith Black Mambazo. Mais on va vous faire tourner pour tout de suite la pièce Spirit Walker sur le 89.3 CISM. Voici Stornoway.

qui s'appelle Common Primitives, au côté très jazzy, mélancolique, psychédélique sur les bords du synthétiseur, de la guitare. On a entendu l'extrait de Morning of the Trip. Et juste avant, c'était la formation Stornoway qu'on suit depuis des lustres et ils nous offrent leur cinquième album Beyonder. On a entendu l'extrait Spirit Walker. Et parlant de cinquième album, il y a Dan Kroll, le chanteur de Newcastle upon Tyne, qui a migré vers les États-Unis et là, il est revenu en Angleterre et il nous offre lui aussi son cinquième album cette semaine, Winning Streak. Voici Peril and the Pain, un peu de mélancolie pour cette fin de soirée, ici même à CISM.

de Lilac, qui, après plusieurs simples EP, nous arrive finalement avec un nouvel album, Keeping Up With The Joneses. Et de Lilac de Wigan nous offrait donc, tiré de cet album, cette pièce qui s'appelait Put The World To Right. Et juste avant, c'était Rollo Doherty avec un nouvel album qui s'appelait The Jellyman. Pour ceux qui aiment le côté mélancolique, la folk, la soul, on a entendu l'extrait On Your Way Home. Et on débutait avec le cinquième album de Dan Kroll, Winning Streak. Et oui, c'est tout à fait gagnant, cette pièce qu'on vous a fait entendre, Peril and the Pain. C'est déjà maintenant la fin de cette édition de London Café. J'espère que vous avez apprécié le menu de ce soir. Ça passe vite avec de l'excellente musique. Vous pouvez nous joindre entre-temps sur les réseaux sociaux, le CISM893.ca. On vous invite à rester à l'écoute de CISM puisque les pénibles arrivent dans quelques minutes. Et on salue également ceux qui nous écoutent les dimanches en reprise dès minuit. Et on se laisse ce soir sur un peu de groove, soul, pleasure wood. Et on va entendre un extrait de leur tout nouvel album Electric Telepathy. Voici The Overfly Part 2. On vous souhaite une bonne soirée et une bonne semaine.

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5: OK, ça marche?
2: Ben, oui, je pense.
4: Testing, one, two, ça marche aussi. J'ai pas envie de crier, t'as l'air. Je suis monté le son.
2: Calme-toi.
5: Ah, en plus, moi, je me suis baissé.
2: Ben, ça, c'est une bonne idée, par exemple.
4: Oui, toujours.
5: Parce que vous dites tout le temps que je suis plus fort.
4: Moi, je mettrais baissé jusqu'à temps que.
2: J'ai vraiment entendu quand on écoute. Quand tu réécoutes le show, des fois, tu t'entends pas quand t'es.
5: Ah, je réécoute jamais ça, c'était mardi.

0: beau pénis sur la fidèle ou
1: pas? Oh. Allons!
2: Est-ce qu'on peut mettre mon thème de baseball pour l'occasion, là, s'il vous plaît, là. Madame la...
1: Ben voilà!
3: Même en fait. C'est pareil, hein?
2: Ouais, je suis mais ce son-là, garde-le, j'ai une anecdote de...
0: D'accord, de toilette.
2: De toilette, mais qui flush pas.
4: Un peu fort!
2: Et oui, mesdames, messieurs, c'était le tailgate CISM le 8 août dernier au Parc La Fontaine. Le tout qui a commencé à 2h, le tailgate.
3: Oui,
2: j'étais là. Mais ceux avec l'expérience savent qu'il faut jamais arriver à 2h.
3: Non.
2: Ben alors qu'on dit, parce que là, on veut des gens pour aider à monter le Bataclan,
0: ouais.
2: la tente.
3: Viens chercher un bien dans le truck à 2,5 km.
2: Ouais.
0: Le barbecue aussi.
2: Barbecue, tu t'es déjà fait prendre toi aussi, jadis, dans des événements. Donc, c'est très important de toujours arriver au moins 45 minutes en retard.
1: Y a-t-il quelqu'un qui l'a livré en Bixi, le barbecue?
2: Non, Bixi, non.
0: Non, mais là, ils en ont acheté un.
2: Ouais, ils en ont acheté un. Ils ont fait une dépense. Fait que, sinon, ben, pour le match en tant que tel, une belle victoire de 20-5 sur le devoir. Là où Charline, puis, tu sais, son nom de famille, moi, vous savez les noms, hein.
3: Charline la machine, moi, je l'ai
0: dit. Charline la machine.
2: Verpast.
3: Jusqu'à preuve du contraire, ça va être ça.
2: En tout cas, c'est Charline la machine, comme tu disais. Puis elle a joué un gros match à l'arrêt court et également son coup de bâton. Elle a été une menace danger public toute la journée.
3: Tout le monde avait peur de son bat.
2: C'est plus qui est bat,
1: hein, de nos jours.
3: Ouais.
0: Elle a notre cœur.
2: Fait inusité, par contre, pour le fameux tailgate de CISM. À chaque année, hein, on apporte le Bataclan médiatique qui est donné deux gros speakers plus gros que... quasiment qu'Hugo Gérard.
3: Ce qui est pas peu dire.
2: Ben, qui pèse plus.
1: Ça, tu livres pas ça en Bixi.
2: Non, pas en Bixi. Mais cette année, malheureusement, faute de... J'ai personne pour aider. Peut-être à cause de ma stratégie des gens qui arrivent à E45.
0: Possible.
2: Il y avait pas les deux gros speakers aussi lourds que des Hugo Gérard. Donc, on avait le pauvre Mathieu Aube, hein, qui s'est ramassé à faire le DJ avec un petit speaker Bluetooth.
0: Ouais, mais il aime ça. Il est bon là-dedans quand même.
2: C'est sûr. Écoute,
0: speaker Bluetooth, là.
2: Ben non, mais moi, c'est
3: il
2: ça que je me
3: disais. Il avait peut-être le spotlight sur lui. Là.
2: On avait Mathieu Aube à la musique. On a-tu comme personne de mieux que ça, là? Mais... C'est la personne. Puis on y donne un petit speaker, même pas un JBL, là. Non, il y avait des designs
0: dessus. Ah, j'ai pensé, c'était ça.
2: C'était cheap.
0: Non.
3: C'était un speaker d'auto donné par un festival.
2: Ouais, fait que je pense que c'est ça qui a... Peut-être qu'il n'y a pas eu la symbiose. Ou, ben, en tout cas, je sais que les fans ont peut-être un peu moins suivi le match cette année.
0: Ils ont moins trippé, là.
2: Ouais, parce que surtout que pour une fois, on a vaincu la bête.
3: Vaincu, tu dis?
2: Parce que le CISM avait tendance à connaître des bonnes saisons, mais toujours se faire battre en finale.
0: Ah.
2: Pas en finale, pendant le digimal au tailgate.
0: Ah, ouais. C'est vrai!
2: Fait que là, pas cette fois-ci.
0: Yeah!
3: Il y en a un qui était fier, Riff, il est venu nous voir perdre, puis là, il en revenait juste pas du score.
2: En effet. Sinon, ben, il y a également le photographe le plus gonzoïde de la station qui est venu, Feu Metal Gab,
0: ben oui.
2: Avec son cellulaire ultra technologique. Et évidemment, il avait dit qu'il partirait de bonne heure, donc il a fermé le parc.
0: Ben oui, c'est ça, évidemment.
2: Ça, j'ai dit, c'est pas toi qui décide, c'est le parc.
3: C'est ça, exact.
0: C'est le parc qui décide.
2: Mais là, j'avais d'ailleurs réalisé un super montage avec les séquences captées par Feu Metal Gab sur. J'avais mis ça sur la track Balmol de Justine Brown.
0: Ah, quel banger!
2: Mais à cause d'un mime inséré fait par Martin Viau. Qui m'a mis dans la marde, ça a causé une polémique chez Le Devoir.
3: Parce qu'on n'a pas le droit de rire des gens.
2: Ah. Parce que là, le mime, c'était les Simpsons qui disaient « Arrêtez, ils sont aussi mauvais sur le terrain que sur papier. »
1: Ah oui, ça t'a mis dans la marde.
0: Moi, j'ai trouvé ça très drôle.
2: Puis finalement, ce que l'équipe du Devoir pensait, c'est qu'on les aimait peut-être pas sur papier, ces gens-là. Ou peut-être qu'on voulait dire qu'ils étaient pas bons sur papier. Alors qu'il n'y a pas vraiment de papier au parc.
3: Non,
2: fait que papier. Le papier, on parlait évidemment du journal.
3: Exact.
2: Lui, le journal...
3: Il est dégueulasse.
2: L'autre jour, j'avais mon cochon d'Inde. J'ai mis du Le Devoir en dessous. Il a pas voulu faire caca dessus.
3: Ben, je comprends.
2: Non, mais...
3: Amener un peu de respect.
2: C'est ça. Peut-être quand Le Devoir va arrêter de partager ou de publier du Romain Gagnon...
1: Ouais, on fera... J'arrêterai de faire des mimes.
2: C'est ça. Si vous connaissez pas Romain Gagnon, allez, faites vos recherches. Peut-être taper Romain Gagnon, La Presse 1999. 98-99, ouais, commencez par là, puis ensuite d'aller voir sa page Facebook, un moulin à marde de haine.
1: Oh, wow. Bravo, Le Devoir. Hein?
2: Passer,
3: bravo, Le Devoir.
2: Il ferait passer Richard Martineau pour...
0: Un saint.
2: Ou un communiste. Là-dessus, on est peut-être dû pour le tour de table, là. Laissez-moi voir ça. On a-tu assez de temps? On enchaîne avec...
4: En terminant!
2: On m'appelle Charlie Gonzo, coach FNF. En ce mardi 11 août 2026, bienvenue au 137e show des Péninsules.
3: Combien?
2: CSM 89.3. Le tour de table est arrivé.
3: Tu l'as oublié, hein?
2: Kilo! Il manque le Ric Flair, hein?
0: Excusez, je faisais deux affaires en même temps.
2: Rigueur. Fait que, maman tranquille, comment ça passe? Ça part oublier des sons.
0: 12 août, ça c'est demain.
2: Oui.
0: Acheter un livre québécois.
2: Il faut.
0: C'est ma journée préférée, c'est comme Noël.
1: Mais pas celui de Luc Poirier.
3: Tu commençais à aller, celui que j'ai acheté l'année passée, j'ai pas commencé.
0: Ouais.
2: Mais Luc Poirier, tu disais que ça venait avait pas avec quelque chose?
1: Oui, ça vient avec un billet, un fast track, tu dépasses la ligne pour l'aide médicale à mourir.
2: Ça vaut la peine.
0: Ouais. Ben non, moi, les livres que je vous recommande, c'est quand même intense, là, comme en termes de trashness. Là,
2: ouais.
0: OK, le numéro 1. À toi, sinon qui? De Lauriane de Rouen. Pour sa plume qui sort de l'ordinaire, des personnages hyper attachants, OK? Parce que c'est juste des punches en même temps pour tes.
2: C'est vrai, t'as raison.
0: Eka Achaté, Ne flanche pas, de Naomi Fontaine. C'était lui qui était comme le coup de cœur l'année passée. Parce que c'est touchant, puissant et magnifiquement bien écrit.
2: C'est vrai.
0: Épinette d'Isabelle Lapointe pour le côté trash, les rires en lisant, parce que moi j'adore rire en lisant.
3: Ben oui.
0: Et l'écriture sans détour, puis parce que ça se passe à Côte-Nord. Le Bézoar de Pascal Monpetit, parce que c'est une lecture rough, mais qui permet d'entrevoir la souffrance et l'enfer vécu par une personne, une comédienne, qu'on connaît, puis qu'on aime, puis qu'on se serait jamais douté qu'elle a vécu ça, cette personne-là.
3: Ouais, t'en avais parlé de ce livre-là, puis ça m'avait un peu...
0: C'est quelque chose. Puis le M-Club de Patrick Sénécal, ben là, je recommande quand même de lire 51-50 rue des Hommes à lispiel.com avant, là. Okay. Mais parce que le climat tendu qui est installé tranquillement, mais que quand ça passe, ça fesse dans le dash. J'adore. Fait que voilà.
2: Ben, moi, je vais acheter le livre de Lewis le Fou. C'est un gooner influenceur.
4: Le livre de Lewis.
2: Ouais, c'est un gooner influenceur.
4: Si jamais un jour il y a un livre de Lewis le Fou qui sort,
2: il y en a un, mais il y a une pogne. Non, mais il y en a un, mais il y a une pogne. Toutes les pages sont collées ensemble. Tu peux pas l'ouvrir. Tu peux pas. Hey, on poursuit le tour de table. Moi, t'es curé, Martin Viau, mélangé comment aujourd'hui?
1: Pas trop, Charlie. Non, écoute, je vais braguer, moi aussi, je lis, mais pas rien de québécois. Je lis les pensées, pour moi-même, de Marc Aurèle.
2: Oui.
1: Un empereur romain, hein, tu sais, celui qui se pète à la nuque par son fils dans Gladiateur.
2: Oui, on s'en souvient.
1: Ouais, très intéressant.
2: Oui, ben, tu nous as sûrement ramené quelque chose de... Non?
0: T'es tellement performative.
1: Ouais, je l'ai performé.
2: Oui.
1: Non, Charlie, je m'ennuie de la Côte-Nord. Je suis allé en vacances la semaine passée avec ma petite famille.
2: Oui.
1: Pas d'humidité, presque pas de maringouins. Rien.
2: Pas d'araignée.
1: Écoute, c'est le paradis sur Terre.
3: Est-ce qu'il y avait des motées?
2: Ouais.
1: Presque pas.
3: Ben voyons donc.
2: Paradis,
3: ce qu'on
1: a. Paradis. Donc, à part le petit arrêt à Tadoussac, là, où ça parle plus français de France que sur le plateau.
2: Ouais, c'est ça que j'ai entendu dire.
1: Je recommande pas. Non.
2: Bon. Fait que, mais merci pour cette carte de visite. On fait le tour de table, on le poursuit, venez de l'entendre un peu, pas Montréal, tant, ici non. À Tonton. Olivier Lenragé, Jovialiste, c'est Daigneau, toujours là, fidèle au passe, comment est-ce qu'il va?
3: Ça va, Charlie.
0: Qu'est-ce qui se passe?
3: Juste pour un complément d'information, Steve Gagnon, lui, suggère le dernier livre de Jolene, qui est très bien.
2: Ouais.
0: Qui dit Jolene?
2: C'est pas
3: Feu Métal qui en a parlé,
2: qui nous a dit la même chose.
0: Mais oui, ben voyons donc!
1: Il a name-droppé ça tantôt, là.
0: Aïe, aïe.
2: Tout est dans tout, parce que Feu Métal Gab, peut-être c'est Steve Gagnon, peut-être ces deux-là se parlent.
3: Probablement.
2: Je pense que tu l'as rencontré.
0: Sont une seule et même personne.
3: Non, c'est deux personnes. Je sais qui est Steve Gagnon.
0: Ouais,
3: c'est
0: pas Feu Metal Gab.
2: Il est allé porter un chandail à 87$.
3: J'ai pas demandé ses cartes d'identité encore. C'est peut-être pas le vrai Steve Gagnon.
1: Toujours bien pas Tyler Durden.
2: Non.
3: Je sais pas.
2: Mais il a acheté un chandail. Non, il a gagné un chandail à 87$.
3: Oui, exact.
2: Je sais pas s'il pourrait le revendre sur Marketplace.
0: Il l'a gagné parce que c'est la seule personne qui les écoute.
3: S'il l'a pas lavé 3-4 fois.
2: M'a dit une affaire, c'est la chose la plus dispendieuse qu'on a donnée de nos vies.
0: C'est vrai.
3: Oh oui. J'avais une anecdote qui durait plusieurs minutes. Je t'en parle. J'étais allé faire une petite course ce matin.
2: Oui.
3: Puis en rentrant dans un parc, j'ai vu du coin là, il y avait deux madames avec des chiens.
2: Bon.
0: Hein?
3: Je continue ma course comme si de rien n'était. Puis là, j'entends une madame crier. Je me reviens, puis il y a deux chiens qui me courent après.
2: Ben là.
3: La bave qui coule et toute la quête.
2: Quel genre?
0: Mais il était-tu cute?
3: Le premier, c'était comme un genre de caniche, pas trop gros. Okay, mais le
2: ça,
3: deuxième.
2: Ça se kick
3: ben. Le deuxième, il était plus gros et plus agressif.
0: Oh non.
3: Fait que là, j'ai comme pas rien, chienne un peu. Fait que là, Puis je suis venu proche de le soigner, là. J'étais à ça, là.
2: Parce qu'à un moment donné, il faut te faire
3: Il était vraiment proche, mais il a comme mis les breaks. Parce que si ça approchait plus, c'était la droite sa gueule, là. Mais.
1: Ça, c'était pas pendant ton pit stop à Valleyfield.
3: Non,
2: pas même pas encore, imagine.
3: Ouais. Le petit message qui est en arrêt de ça, c'est vous êtes au parc, vous avez votre chien, tout va bien.
2: Ouais.
3: Vous laissez votre chien aller, hein?
0: Oui, allez,
3: vas-y.
2: Ah, va.
3: Y a du monde qui peuvent arriver, puis qui est dans l'excité, là. Oh, j'ai même pas eu d'excuses, j'ai même pas eu de.
0: Non, mais tu cours, eux autres, ça les excite. Quelqu'un qui court,
3: c'est sûr.
0: C'est sûr,
3: évidemment.
0: Ils veulent courir avec toi.
2: Ah, t'es en train de courir.
3: Mais c'est pas juste une question de. Comme je dis, le chien, il était pas gros. Puis s'il s'était approché plus que moi, je l'aurais tué. J'aurais pas pris de chance. J'y aurais cassé.
2: Ben, c'est ça, il s'en vient, puis il veut y menacer.
3: Fait faites attention à vos chiens, faites attention au monde, parce que, ça encore une fois, ça aurait pu être un enfant qui court.
0: Ouais. Mm-hmm.
3: S'il vous plaît, gardez dans les parcs où c'est pas des parcs à chiens, gardez vos chiens en laisse.
0: Mais théoriquement, là, sont supposés de garder en laisse leur chien.
2: Ben moi, je vais te donner aussi un autre conseil. Si t'es pas capable de replier, mettons, ta table à repasser,
0: Ta planche
2: à la replier toi-même, c'est parce qu'il faut vraiment te mettre ton chien en laisse.
0: C'est quoi,
2: t'as pas assez de force pour le tenir.
0: Ah!
2: Si il se passe de quoi?
0: C'est comme un test d'évaluation objective de la force.
2: Puis t'es pas assez à l'air.
3: Les planches de la repasser, encore ça existe.
0: Je vais rentrer ça dans ma batterie de test pour évaluer les seniors.
1: Ah oui, Charlie repasse ses casquettes,
2: gars. Oui. Tu repasses comment avec du AI? Hey, directrice musicale, temps nous pose dans notre clutch.
0: Hey, on s'en va commencer ça avec Blonde Platine. Blonde Platine, c'est Maëlle qui chante ça.
3: Bon, couchez.
2: Bon, that shit up, DJ. Maintenant.
0: T'as une minute.
2: T'es capable.
0: Écoute ça, c'est une bonne tune.
2: C'est une assez bonne tune.
0: Oui, ben, je l'ai pas trouvé.
3: Bonne tune, ça.
5: Ah! Écoute ça, là. Ça, c'est une bonne tune.
3: C'est parti.

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0: Alors,
1: panique Montréal, panique, parce que c'est la montée de l'écaille de la semaine. Puis, ben oui, on n'a pas le choix, hein. Il faut parler de la saga Julien Mancalis Médusa.
2: Mancalis.
3: On
1: n'a pas le choix.
3: On en a-tu vraiment besoin?
1: On en a besoin.
2: Tout à cause de la Québec des haters.
1: Mancalis. Bon, fait que, qui est Julien Médusa, me demanderez-vous, si vous n'avez pas ouvert le feed, évidemment, puis que vous êtes juste
2: un poudré.
1: Oui. Oui, entre autres. Ben, j'avais ça, un poudré ou un tas de marge qui vend des Rolex.
2: C'est le poudré qui vend des Rolex.
4: C'est les deux.
1: Il pense que la femme est un objet.
4: Il ben, pas de la poudre, lui, qui dit.
1: La poudre.
2: La poudre. La poudre.
1: Fait qu'il est devenu mainstream pas mal, hein, depuis qu'il s'est associé avec Lewis Lefou. On
2: lui
1: avait
2: si
1: le son.
2: Est drôle, lui,
1: il est drôle. Comique.
2: Il est drôle.
1: On avait son son, mais là, on l'a plus. Ceux qui écoutent les TikTok de Lewis Lefou, là, toute la, ben, je pense que toute la fanbase de CISM écoute ça.
2: Oui, tout le monde, ils sont tous là-dessus.
1: Fait qu'il y a comme un son à la fin, genre, de chaque. Je suis comme, man, est-ce qu'il a pogné ça? T'sais, si jamais vous avez son son, j'ai essayé de le rip, c'était pas un grand succès. J'aimerais ça bien savoir l'original. Parce qu'à chaque fois qu'il y a des bonnes jokes, là, il ajoute un.
2: C'est un peu comme le son de.
1: Ouais.
2: De Danny et Babu quand il faisait.
1: Babu! Qui a pris ça, là. Ouais, c'était ça qu'il. Ben, en tout cas, le Medusa, hein, ça a l'air qu'il a payé 180 000, selon ses dires, pour payer à croiser à Miami, le Stream Fest.
2: Le Stream Fest!
1: Fait que 180 000, moi, me semble, ça fait cher pour aller entendre Hey Big, Hey Gros, c'est un bateau à Miami. Ouais. Me semble, j'aurais fait.
2: Tu la poudre! Tu la poudre!
1: Je sens, j'aurais fait autre chose.
3: Ah non,
1: avec
3: mais à dire ce mot-là de même, t'aurais même pas le droit d'en faire.
1: C'est ça.
2: Exact.
3: Sérieux.
1: Moi, avec 180 000, je pense que j'aurais acheté des NFT, là, avant d'aller sur cette croisière-là à place.
2: Oui,
1: que,
2: plein d'NFT pour 180 000. Ça aurait
4: trippé. Ouais, ça marchait fort, ça. Hein?
1: Ouais. Ouais. Ou j'aurais acheté 200 pièces de Shiba Inu. Ben, la crypto, pas de chien. Là.
3: Moi, je me serais acheté des études estimées.
1: Des études?
4: Je me serais acheté du beau linge.
1: 200 000. Ouais. De quoi?
2: Je me serais acheté du beau linge.
1: Ouais, du beau linge.
2: Moi, porter ce qu'il porte, mais me battrait le cul moi-même.
1: Ben, tu sais quoi, on pensait que GSP était kitsch, mais Medusa, il n'y a pas de. Faudrait que GSP amène Medusa au Hermès.
4: Oui.
1: Là.
4: Trouver des beaux petits matchs avec ses Rolex.
1: Fait que là, c'est ça. Une chose est sûre, ça va y prendre plus que 180 000 $ pour s'acheter de la sympathie.
2: Ouais, ça, ça va coûter plus cher que ça.
1: C'est fini, la sympathie.
2: Moi, je m'en calisse, moi.
1: Fait que j'ai vu ça sur les pages, là. Apparemment, en plus, Hélène Boudreau dit qu'il fait pitié, le Medusa, parce que les autres sont pas corrects. Il a acheté comme un yacht à 200 000.
2: Il l'a payé à la traite.
1: Puis les autres, ils ont juste profité de lui comme des parasites.
2: Des parasites.
1: Puis là, ils sont partis.
3: Mais cette comme façon-là de voir le monde, genre de « je paye, fac, tu me dois ça », genre, ça, je la catche pas, genre. Achète toutes tes affaires puis sac-nous patience, bro.
1: Ben écoute, ils l'ont utilisé, c'est fait utiliser. Ils ont quitté le bateau après, mais comme on disait, c'est surtout une certaine cocotte qui était là,
2: oui.
1: Qui, elle, a tellement de followers, 1,2-4 millions sur YouTube. Je pensais, moi, que Lewis Lefou puis les autres étaient des gros joueurs, mais non, c'est des minus à comparer le réseau de cocotte qui était sur place.
3: Mm.
1: Fait que juste ça a dû quand même aider. Ben là, dans ce cas-ci, ça a nuit à Medusa, là, mais ça aurait pu l'aider.
4: Ben, ça a probablement plus nuit à Cocotte, là, j'imagine, pour...
2: Elle, oui, ça, c'est sûr.
3: Ouais,
2: parce son
3: que pour que le gars dise ça live on camera demain, je veux dire, il devait l'avoir dit bien avant, là. T'entends-tu, là? Oui. Ça devait pas être sorti de nulle part, là.
1: Fait que ceux qui ont pas vu la nouvelle, hein, c'était vraiment des propos misogynes du bijoutier Medusa. Un party d'influenceurs québécois dérape sur un bateau à Miami. Des créateurs de contenu ont déserté la fête pour peur de perdre leur sponsor, confie l'organisateur du journal. Au journal, dis-je mal. Mais là, c'est ça. Fait que dans le fond, Medusa a fait le con. Il a dit des choses qui se disent pas.
3: Ben, il a dit qu'il voulait kidnapper des gens. Il voulait.
1: Eux, ils ont quitté le bateau comme des cockroaches, mais pas parce que ça se dit pas. Parce qu'ils voulaient pas perdre leur sponsor.
3: Ouais, ouais, c'est probablement. Ça. Ben oui,
1: c'est super.
2: C'est pas
1: super.
2: En solidarité envers les personnes sous-mentionnées. Là,
1: exact, exact. Fait que non, c'est ça. Comme tu disais, il y a eu plusieurs événements là, lors de du même voyage. Il y a, entre autres, essayé d'embrasser une femme sans son consentement, si on l'a vu. Il y a aussi un autre de ces dudes bro, genre, qui a demandé s'il devait repartir avec une certaine demoiselle blonde. Puis là, il a fait comme, ben oui, on l'amène, Medusa. Puis l'autre, il a fait, hey, on l'enlève. Puis lui, il a fait, hey, tu peux pas me dire ça, j'ai un micro. Puis
3: ouais,
1: comme, tu peux pas juste dire ça pantoute,
3: ouais,
1: tu sais.
3: Ouais, c'est ça.
1: Fait que, ouais. Fait que c'est ça qu'il a dit, en gros, hein, au prix qu'on paye, ta Barbie, 180 000, ça devrait être toute nue. Man, elle, la serveur, devrait être couchée avec toi en train de te faire des... Bip! Dans les toilettes. Fait que
2: c'est quoi, des pipes dans les toilettes?
3: Ouais, il me semble.
1: Peut-être Asprit ou des cuillères de ma peau.
2: Ah,
1: ma
2: peau, la peau sperme.
1: Ma peau sperme, ouais.
2: Un spécial Lugo.
1: Fait que ouais, c'est ça, c'était pas très... Mais déjà que tu disais, tu l'entendais parler en fin de soirée, tu disais comme, miam miam, délicieuse cocaïne.
3: Ouais, c'est ça.
4: Wow. Délicieuse poudre.
2: La poudre.
3: Ah, oh, mais c'est pas un gars méchant, tu sais.
2: Non, c'est un bon gars dans le fond.
3: C'est hors contact.
2: C'est l'alcool.
4: Là, puis... Vu qu'ils peuvent pas juste disparaître, là, malheureusement, du jour au lendemain, ils peuvent... Les gens peuvent-ils arrêter de leur donner de l'attention, Candice?
2: Bon, on va arrêter cette chronique d'abord.
4: Oui, Charlie, en terminant!
1: Non, mais honnêtement, c'est parce que j'allais dire aussi en terminant que ouais. Ben, je suis rarement d'accord avec Éric Gravel, puis je sais que j'en ai parlé souvent en mal, si on veut. Là, tu sais, j'ai essayé de pointer du doigt ses défauts, mais...
2: Il s'est laissé aller, Éric, hein?
1: Ben oui, là, il a vraiment pris la défense... de la jante féminine, puis il est allé au front, il a carrément attaqué Médusa avec son compte à Éric Gravel, qui est quand même un 66 000-ish fanbase de
3: motés. De tout un peu toxique, c'est bon. Là,
1: ouais, fait qu'il, un, il a fait ça, il les a attaqués, puis ensuite, il a lancé une bombe sur les réseaux, Éric Gravel, et je cite, « Quand c'est rendu que le monde qui défend les misogynes sont plus intenses que la gauche, ça donne le goût de virer à gauche. »
3: What?
1: Éric Gravel qui danse. Oui, ma gang.
3: Éric, comment?
1: Vous voyez ce que vous avez fait, Éric? Vous lui donnez envie de virer à gauche.
2: Imagine, ah, ben
1: ouais. Ma gang de motés.
2: Il a donné de son argent à des BS.
3: That's great.
1: Ben oui, ma gang de BS pathétique, vous lui donnez envie de tourner à gauche.
2: Incroyable.
1: Fait que non, ça c'est pas gentil. Mais il a aussi fait une vidéo pour vraiment s'assurer que son fanbase connaissait sa position là-dessus. Puis ça, j'ai trouvé ça cool dans un sens. Pour une fois qu'il faisait quelque chose de bien autre que nous écœurer avec son nouveau parti politique de gauche finalement.
4: Hey, pour le peuple, Camille a tellement aimé ça qu'elle est en train de commander de l'époxy sur son site.
3: Ben ouais, je suis vendu là. Ouais.
1: Fait que, ouais, ça a fini avec... ben, il s'en calissait plus tant que ça. Vers la fin, même, je pense, c'est hier, à 3h du matin, il a vraiment sorti une bombe, là. Il pleurait, puis il a fait « Félicitations de Québec, vous m'avez brisé. »
2: Vous m'avez brisé la poudre.
1: Tu sais, c'est pas de sa faute à lui. Hein.
3: Mais moi, ça me ferait comme un mâle alpha de même. Là, t'sais, bon, il s'est peut-être pas autoproclamé mâle alpha, là, mais je veux dire, sa façon de s'exprimer faisait un peu ça, là, t'sais. Ouais. Ça n'a pas été long de casser, ce gars-là.
1: Ça n'a pas été long de casser.
3: Une petite pichenote demain, let's go, mon gros, là.
1: Ben, ça, je le dis tout le temps, le feed, c'est toute qu'une bête. Si tu t'attaques au feed, faut que tu t'attendes vraiment. Faut
2: dans le fond, c'est Cocotte qui l'a brisé. Il a crissé son camp, puis il n'y a plus personne qui écoute son estime d'émission.
4: Il a perdu tout le monde qui regardait son stream.
3: Mais moi, je pensais que tu l'appelais Cocotte, genre en mode un peu.
1: Non, c'est son nom.
3: Mais c'est vraiment son nom que j'ai catché.
4: C'est sur Manon Collier.
1: Ben, c'est parce qu'il y a aussi ça. Il y a eu une blague de viol sur Cocotte. Ils ont fait une blague. Fait qu'elle est partie de
2: la chambre.
1: Anyway, c'était pas mal ça, ma calice. Puis Médusa, je te mets sur qu'on arrête de parler de toi. C'est une Rolex chaque.
3: Ah ouais,
4: chaque.
1: Fait qu'on va aller en musique.
2: C'est pas 4, c'est 5. Feu Metal Gab, il en veut une.
1: Il en veut une Rolex avec, elle, Médusa. Ah ouais, crash!
3: Fait qu'on s'en va écouter. Nouveauté, hein? S'inscrit, push le whip 2, hein? Fait que ça, c'est avec, comment qu'il s'appelle? Stack Moula.
1: Oui,
3: Pompéra. Fait qu'on reste dans le parc quelque peu, puis on revient avec Sayid de Taxi Girl.
1: That's it, c'est nord.
3: Bon, ben là, attends une minute, manœuvre.
1: Manœuvre! Ouh, attention! C'est la
2: next,
1: ça prête. Félicitations.
2: V-next, celle-là.
1: V-next.
3: OK, merci.
1: Ferme le micro.

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0: Et on a feutré l'ambiance parce que c'est la chronique de
2: Malentin Kilo
1: sur la marge.
0: Les petits pit-pit qui font
2: cui-cui.
3: Allez, Montréal!
0: Allô!
2: Allô!
3: Hey, en plus, ma voix est encore pire que d'habitude, parce que c'est une fin de rhume. Mais je plus, tu sais, comme, j'ai plus le rhume.
1: C'est quoi l'idée de pogner le rhume au mois d'août?
3: Ouais, ben, mais... moi, ça, c'est moi. Moi, je pogne jamais le rhume l'hiver, mais je le pogne à chaque été.
4: T'as-tu fumé une petite pastille tantôt? Hein?
3: Non. Non, j'ai sucé une cigarette.
4: Hey, t'aurais dû streamer ça.
0: J'ai sucé une cigarette.
3: En plus, parce que quand je ris, ça me fait tousser. Je vais
0: essayer
3: de m'étouffer.
0: Ouais, faut pas.
3: OK. Fait qu'avec le flux incessant des nouveautés top tendance dans mon feed, hein, j'ai pas eu le choix que de vous faire une chronique mettant de l'avant mes dernières trouvailles. Hey, c'est pas des jokes, mes chroniques, ils s'écrivent tout seuls. Hein? What a time to be alive.
0: T'es comme le AI sans AI.
3: Ben voilà. Fait qu'on commence en force avec un concept qui mériterait notre attention hein, ici au Québec, surtout depuis la crise d'honneur de Médusa, justement, qu'on parlait un peu plus tôt. Et j'ai parlé des écoles de Marie sénégalaise.
0: Ouais.
3: Avez-vous déjà entendu parler de ça?
1: Des cassés.
4: Des écoles de Marie.
3: Bon, là, mettez-vous pas à chier dans vos shirts tout de suite, messieurs. Là. Il ne s'agit pas d'un établissement où une ribambelle de femmes menstruées vous frappe à coups de casserole. Oh que non. Ah. Hein? Lancé en 2011 par l'ONG Plan International Sénégal et soutenu par les Nations Unies, l'initiative L'École des Maris forme les époux sénégalais à la santé féminine et à l'égalité homme-femme.
0: Oh, c'est
3: même pas une joke, ça existe.
0: Okay. Wow. On a besoin de ça sur... Ils n'ont pas une page Facebook que d'autres?
3: Ben là, je vous entends déjà me dire extrémiste, hein, tout ça.
0: Hey, ça, là, c'est de l'extrémisme.
3: C'est même trop woke.
0: Très woke.
3: Fait que c'est un projet qui a fait ses preuves et qui gagne en popularité, hein, jusqu'à s'implanter dans d'autres pays d'Afrique. Puis là, moi, j'ai bien aimé cette citation. Je vous l'ai mis dans le doc, les amis.
0: Oui.
3: Avant, il aboyait des ordres. Aujourd'hui, il fait la vaisselle.
4: Bêta.
3: Hey, j'adore.
0: Bêta.
3: Fait que c'est ça, dans le fond. Pour arrêter hein, d'être une marde avec la planète entière, ben, on peut arrêter d'être une marde avec sa femme en premier. Vu que c'est comme la proximité, tout ça, ça, c'est ça. On teste. Honnêtement, je pourrais passer ma chronique là-dessus. Là. Mais dans le fond, ce qu'ils nous disent, okay, c'est qu'au Sénégal, on compte 20 écoles où plus de 300 hommes sont formés sur la santé féminine. Parce qu'à la base, c'est parti de l'ignorance ou de la méconnaissance sur les enjeux de santé au féminin, par exemple. D'amener sa conjointe aux soins à l'hôpital pendant la grossesse, des trucs comme ça, OK? Fait que souvent, vu que c'était l'homme qui décidait, la femme n'avait pas son mot à dire, puis là, on avait un taux anormalement élevé de décès de femmes à l'accouchement et de décès prématurés d'enfants. Fait que là, grâce à ces écoles-là, ben non seulement on apprend aux hommes à... que c'est quoi, mettons, les soins de base là, pour une femme enceinte et pour un bébé, mais on les aide aussi à participer aux tâches domestiques, à l'éducation des enfants. On leur parle des droits des filles, l'égalité, les effets néfastes des mutilations génitales aussi, qui sont encore une pratique, malheureusement, qui existe.
4: Coupe, c'est non.
3: C'est ça. Fait que c'est vraiment une super belle initiative. Moi, j'adore ça. Je trouve ça vraiment merveilleux. Puis, tu sais, dans le post que j'avais vu sur Instagram, il y avait beaucoup de témoignages d'hommes, tu sais, qui... Tu vois qu'au début, ils sont comme... Je vois quelque chose que je voyais vraiment pas avant. Puis je comme ça me fait capoter, genre.
0: Se sont démothétisés.
3: Voilà.
0: C'est bon, ça.
3: Et pendant ce temps-là, en Amérique, hein?
0: Ben, il faudrait aller en chercher une couple de ta gang, là, pour les démothétiser sur la page Campagne Québec Vie. Qui sont comme... pas fort, ouais, cette page-là. Pas fort.
3: Fait que c'est ça, fait que pendant que au Sénégal on a des écoles pour aider les maris à être moins des mardes, ben là on a ici en Amérique les mug shotties.
0: Les mug shotties.
3: Oui, ça c'est une nouvelle tendance. Donc après les sites où on apprenait à droguer et violer notre femme, ben là on a comme un nouveau phénomène là, sur internet, ça s'appelle les mug shotties, OK? Fait que ça a parti il y a 10 ans. Mais on n'avait jamais entendu parler de ça parce que c'était probablement
0: ça faisait son petit chemin.
3: Ses réseaux secrets.
0: Ouais.
3: Ben là ça l'a comme fait resurface, je sais pas comment on dit ça, sur dans le fond, il y a actuellement à peu près 1,8 million d'abonnés. Et ça, dans le fond, c'est que les gens, les hommes, ils vont poster des photos de femmes à leur pay moment. Fait que souvent, ce qu'on retrouve sur ce site-là, c'est des femmes qui ont l'air en crise, qui sont pas peignées, pas maquillées, pas rangées, tout le kit, un peu décollées.
0: Ou
3: qui braillent.
0: OK. Ou défoncer de fin de soirée à la
3: insu, un peu comme Médusa, là. T'sais.
0: Ouais,
3: tu vois, ça serait une photo qui serait sur le site.
1: C'est des mugshots, c'est pas des photos random, là.
3: C'est des mugshots,
1: ouais,
3: mais qui mettent pas trop à leur avantage ces personnes-là.
5: Okay. Ben, les mugshots, mais... c'est rarement ton avantage. Ouais,
3: c'est ça. Mais le, ben, c'est encore drôle. Il y en a qui ont été pas pire dans leur mugshot.
0: Tu fais rarement arrêter.
3: Elvis Presley sur sa mugshot, là. Ben.
0: Tu fais rarement arrêter parce que t'étais au spa.
5: C'est Claude qui fait sa mugshot.
3: Ouais. Fait que, non, mais dans le fond, le principe de ce site-là, c'est pas justement de dire ils sont bien cute, t'es bobé.
5: Ah, parce qu'il y en a aussi de ça.
3: Ton babe, she's not that beautiful. Là. Non, c'est genre, elle est dégueulasse, grosse, whatever. Imagine
5: ça sert à l'insulte, OK.
3: Ça sert à dégrader et encourager au viol, encourager au meurtre, même des fois, ces femmes-là. Fait que c'est vraiment édifiant comme site web, hein?
0: Puis c'est ça, personne ne mais ça continue, c'est légal, personne ne sait.
3: Ben là,
0: de
3: j'ai vu que ça a comme sorti un peu des boulamites, mais est-ce qu'il va y avoir des sanctions, tout ça? Ben, tu sais, si on se fie à Trump puis à Epstein, je veux dire, à un moment donné, hein.
0: C'est ça.
3: Malgré que c'est arrivé en Californie, le fondateur, il est en Californie. Fait que peut-être qu'en Californie, vu qu'ils sont un peu plus démocrates, il va se passer quelque chose.
0: Il y a de l'espoir.
3: Mais là, dans le fond, moi, mon message, c'était pour ces gens-là, hein, qui participent à ce site web et qui écrivent des estis de Henry, genre, sur des photos de femmes sur l'Internet. Ben, au lieu de passer votre vie à faire des hobbies un peu comme wack de même.
0: Ouais. Le rage baitisme.
3: J'ai un nouveau hobby un peu violent pour vous.
0: Ah.
3: Qui est pas toxique. Ben, ça dépend pour qui, OK? Mm-hmm. Donc, ça s'appelle le Flock Camera War.
0: Ouais, ben là, ben oui, tu t'en vas avec ça. Là.
6: Ben oui.
3: Fait que les Flock Camera, ça me parle là, déjà, là. Ça, c'est des caméras qui sont installées partout aux États-Unis. Il y en a à peu près 90 000 à ce jour, OK? Puis elles utilisent l'intelligence artificielle pour identifier les plaques d'immatriculation.
0: Ben, je pense qu'on en a ici au Québec aussi.
3: Ah, ça se peut même. Big Brother te regarde, ça dit-tu quelque chose?
6: Mais ça retrouve aucun enfant disparu, aucun char volé. Ça retrouve les ex des policiers qui s'en servent
3: c'est
6: pour harceler.
3: On est en mode surveillance de masse. Ouais. Puis, ben c'est ça, là, il y a notamment des je pense qu'il y a 20 policiers à date qui se sont fait pogner parce que...
6: Au moins 50,
3: qui se sont fait pogner parce qu'ils traquent leur femme ou ex-femme.
0: Ouais,
3: il y a même des femmes qui se sont fait traquer à travers je sais pas combien de caméras, là, genre une centaine, parce qu'ils ont eu recours à un avortement.
0: Ouais.
3: Fait que non, ça sert pas à arrêter des criminels, ça sert à des criminels.
0: Ben oui.
3: Fait que pour cette raison-là, moi, je ne vous incite pas au vandalisme, ou à la violence.
0: Non, parce que l'émission ici, on est responsable.
6: Mais donc, vous avez une scie va-et-vient avec une lame à métal dans votre sac à dos.
0: Que vous n'avez pas entendu ça en ondes à 89.3 FM.
3: Mais ça existe. Moi, je suis là pour la liberté d'expression. Tu comprends-tu, là?
0: Ben, je pense que le meilleur des mondes, c'est d'en décalisser une, mais en faisant de l'art. J'ai peut-être laissé un objet ou peut-être essayer de leur... Je sais pas. Essayer de rendre ça moins violent.
3: Peut-être.
5: Puis moins technologique.
0: Ouais.
3: Mais en tout cas.
0: Là, y allez pas en char, vous allez faire floquer.
3: Sinon, sur une note plus positive, un autre hobby que je vous recommande, hein, c'est d'aller au gym. Parce que maintenant, les MAGA guys, ben, ils s'entraînent seulement dans leur gym à eux. C'est
0: dans
3: comme la renaissance des bains publics, un peu.
0: Ah, ça, c'est bien ça. Puis, ont-tu mis comme un infirmier qui est pique à la chaîne avant qu'il parte?
3: Je sais pas. Mais non, mais là, ça a l'air starting là, pour que. Parce que, tu sais, dans le fond, les hommes, les vrais,
0: les morts,
3: ils s'entraînent entre eux. Tu comprends? Oui.
5: Pas des mots hantés, là.
3: La raison principale pour laquelle ils veulent s'entraîner ensemble, c'est pour éviter les distractions.
0: Ben oui, ils sont sérieux, ces gens-là.
3: Hey.
0: Là. Non, mais hey, t'as-tu vu combien ça coûte ce qu'ils s'injectent, là?
5: Tu vas à blonde, pas à kidnapper.
3: Ouais, c'est ça.
0: T'sais, non, mais.
5: T'as-tu vu le costaud là-bas? Il y a une belle grosse bosse d'un chou.
3: Ben, c'est ça. Ça me fait. Moi, ça me fait rire parce que dernièrement, dans mon algorithme, en tout cas, mon algorithme, il est vraiment priceless. C'est ça.
0: Pas une des solides, moi, avec.
3: Je tombe sur des vox pop de dudes puis de femmes qui se promènent des places, là, tout ça, surtout aux États-Unis, là. Puis, qui demande à des gens, en termes d'apparence, qu'est-ce que vous préférez? Fait que là, mettons, il y a une photo, il y a 5 bras comme musclés. Fait que, tu sais, il y a musclé beaucoup, un peu, moyen, beaucoup, puis c'est
6: trop.
3: Genre clair, très exagéré.
0: Traîne et ballon,
3: surréaliste, là, genre.
0: Ouais. Bâti comme un condo qui manque d'espace vital.
3: Puis, il demande, ben, toi, selon toi, c'est quoi l'idéal en termes de musculature masculine?
5: Cinquième.
3: Fait que là, la majorité des femmes interviewées, il y en a une qui a dit 4 ou 5.
5: Pour mon rôle de tantôt.
3: Tu sais, je pense dans le Vox Pop que j'ai vu, il y a une femme qui dit 4 ou 5. Puis le reste, c'est tout 1 ou 2.
0: Ouais.
3: Puis là, à partir de 3, ils sont comme non, mais ça fait pas réel, c'est un peu whack, ça n'a pas rapport, nanana. Puis tous les hommes dans le Vox Pop, c'est genre 5, 5, 5, 5, 5, non-stop.
7: Yeah! Ah, ben, l'autre piqueur.
8: Quand il y a des veines, j'aime ça.
7: Ouais, moi, quand les veines ont des veines, j'aime
3: ça. Ben, c'est ça, exactement. Puis moi, ça m'avait fait vraiment rire parce qu'il y a une des participantes à ce Vox Pop-là, qui elle a juste dit genre, mais les gars s'entraînent pour les gars. C'est fucking vrai, man.
0: Ah ouais, garanti.
3: Genre, tu sais, comme c'est coach de masculinité, puis coach de dating, puis tout ça, c'est incel shit misogyne dégueulasse-là, sont souvent en mode « Ah, mais moi, je sais ce que les femmes aiment. C'est ce que les femmes aiment, c'est gros muscle, grossi, non. » Mais, mon bro dog, là, si tu prenais vraiment le temps de demander aux femmes, là, puis tu sortais un petit peu de ton petit cercle, puis de ta petite
0: tout ce qu'il chambre va entendre... d'écho, là... Tout ce qu'il va entendre, lui, là, c'est « Hey, t'es massif, bro! »
3: Ben, c'est ça. Entre hommes, ils se prennent, ils se trouvent beaux, ils se... T'sais? Puis c'est correct de t'entraîner pour te trouver beau, mais à un moment donné, il y a des colisses de limites, là, t'sais. Genre, fais une thérapie. Non, genre, t'es, mais... un moment... Quand tes veines sont rendues avec des veines, on a un problème.
0: Mais là, Camille, je te regarde, là, t'es massive aujourd'hui, hein?
3: Merci!
0: Bro,
3: hier, j'étais allé m'entraîner.
7: Tes traps, ils dépassent.
3: Je fais un superset de biceps.
8: Je vais pas te le dire, mais je trouve que tes pecs assez gonflés.
0: Oh, t'es massive aujourd'hui.
3: Non, c'est mes biceps.
8: Ah, OK.
0: Tabarouette.
8: Garde pas à bonne place.
3: En tout cas, faites-moi pas rire, ça me fait pisser.
0: Ouais.
3: Fait que sur ce, appréciez votre corps, puis arrêtez de projeter votre idéal dans la tête des autres.
0: Oui.
3: Parce que votre idéal, ça, c'est correct que ce soit ça, mais de parler comme coach de vie, de dating ou de masculinité, au nom des femmes, ben, ta gueule. Fait c'est qu'on finit la chronique comme ça.
0: Hey, ça...
8: Ta gueule.
0: Bomb that shit up, DJ.
3: Ouais, mais qu'on s'en fait écouter ma chum Gisèle. Ben, c'est Emma Peters qui chante ça, là, avec Juicy Cola, mais c'est la chanson Gisèle.
0: Ben, pump it up, DJ.

0: Et là là, avez-vous lu le titre du dernier livre de David Goudreau? Traumatis. Ça va, les quarantenaires, avec vos jeux de mots TikTok? Bon, désolé, là, fallait que je le plug en commençant. Notre direction à Radio-Canada l'aime tellement qu'il faut le placer un peu partout. Ben, il est pas là aujourd'hui, mais tiens, on va l'applaudir, hein, quand même, pour son beau titre.
1: Excellent.
0: Ah, on a toujours que... Non, mais on a hâte que Marie-Louise Arsenault nous le reçoive pendant 3 heures pour l'écouter slammer.
2: Hey, c'est vrai qu'elle a des bons invités, Marie-Louise, hein, genre Rick Hard.
0: Bon, c'est assez, là. Déjà qu'on me paye 350 000 par année pour une quotidienne de quoi, là, 24 minutes?
1: Mais on vous paye combien, en fait?
0: Taisez-vous, vous, là. Qu'est-ce que je disais déjà? Oui. Bienvenue à cette édition du 11 août 2026 de La Journée est encore à jeun. Votre animateur, Jean-Philippe Motté, pour vous servir à mes côtés, Charlie Niquette.
1: Mais sérieux, 350 000?
0: Oui, oui, après impôt, là, on en reparlera hors d'onde. Jean-Sébastien Guedaille, comment allez-vous, cher Guedaille?
2: Paf, comme d'habitude, le bof.
0: Hey, il manque des bouts dans mon texte. Non, oui. Bon, il est là. Ah oui, hein? Sinon, on nous aussi. Tiens, je la connais pas encore, elle, là. C'est vrai que je passe beaucoup de filles. Je veux dire, on passe beaucoup de filles de chroniqueuses.
2: Hein. Ben, bof, pas moi, là.
0: On sait bien, vous, Jean-Sébastien, vous dormez encore en cuillère avec votre chère mère.
2: Oui.
0: Je la saluerais bien, mais honnêtement, j'espère qu'elle ne nous écoute pas.
1: Mais ben, franchement, 350 000, pour vrai.
0: Bon, bon, bon. Là, va falloir en revenir, hein. On commence tout ça, cette émission-là, là, le temps file, puis ben, on n'a rien dit, hein, mais ça, c'est rien de nouveau.
3: Ben là, vous m'avez même pas présenté, Jean-Philippe.
0: Et es-tu fatigante, elle? C'est pas votre tour encore, cher. Bon, on va commencer par Jean-Sébastien, tiens. En vrai, Bobo Tanguy, cher ami, cette semaine, de quoi allez-vous vous plaindre?
2: Évidemment, Jean-Philippe, vous me connaissez. Entre deux épisodes des Belles Histoires des Pays d'en haut que j'écoute en boucle depuis que je me suis tanné de la masturbation, j'aime bien faire une sieste confortablement installée entre les deux seins de ma chère mère.
0: Ben franchement, c'est écœurant.
1: Non, mais êtes-vous payé 350 000 vous aussi pour dire des écœurants en tri de même?
2: Bon, bon. Vous saurez que la sieste entre deux confortables tontons maman m'a été prescrite par mon médecin de famille. Vous saurez parce que je souffre de...
0: Du complexe d'Édipe.
2: D'aérophagie, Jean-Philippe.
0: Ah oui, oui, oui, oui, c'est ça. Hein, votre, ça, c'est votre maladie de gros porc hein, qui avale de l'air tellement vous mangez, c'est ça.
2: C'est ça.
0: Mais ça, là, ça a rapport en quoi avec la poitrine de

0: De votre chère mère, Seigneur, je peux pas croire que je parle de ses seins en ondes.
1: Bof! Cette vieille folle-là nous écoute pas, vous savez. Ben, comment elle a honte de moi, Jean-Philippe? comme je disais, la sieste entre les seins maternels, Jean-Philippe.
0: Ah, Seigneur, continue.
1: Dormir entre tonton, maman, ça permet à nos sphincters de bien rester fermés, hein, et d'éviter de se remplir l'estomac d'air et ensuite de trop roter, trop péter, et même que ça sorte par les deux bouts.
0: Bon, c'est là. Vous allez me faire vomir dans ma belle peignure. Passons à Charlie. Charlie Niquette, mm-hmm. comment va Canadien, tiens? Un petit tournoi de golf, un scandale, un échange?
2: Ben, rien de tout ça, mon Jean-Philippe.
0: Bon.
2: Non, c'est tranquille du côté du Canadien. Toujours pas de gros bonhomme à la ligne bleue pour venir faire frencher la bande à ceux qui voudraient s'en prendre à notre bébé Lane.
0: Ah oui.
2: Preuve que des Canadiens de retour, hein, pour de bon dans le cœur des partisans, Jean-Philippe. Mm-hmm. On apprenait cette semaine, grâce au motet de Cube Radio, que les prénoms de garçons les plus populaires en 2026 sont Jimmy Dove, suivi de près par Dobby, sans oublier Kevin Lane, en l'honneur de notre nain fusé, Lane Hudson.
0: Hey, parlez-moi de ça, vous, des bonnes nouvelles.
1: Hey, es-tu beau, cet enfant-là, hein? Le petit Hudson, là. Oh, je le bercerai contre mes tontons d'homme.
2: Parlant de tontons d'homme, Jean-Philippe, vous savez comme j'aime suivre la motosphère.
0: Ah oui, hein?
2: Évidemment, la ville de Québec, hein, est une source quasi infinie de motets.
0: Mm-hmm.
2: Cette semaine, j'en ai trouvé un bon à vous présenter. Il s'appelle Riri Poulin. De son vrai nom, Richard Poulin, entre parenthèses, Richard du Vegas. Ce cher Riri a un de sport à Québec.
0: À Québec, évidemment.
2: Oui, oui. Il est un ami, hein, avec la crème de la crème, par exemple, Maxime Ouimet, le policier du peuple, Jérôme Blanchet-Gravel, ce MBC version Timou, et Simon Frenette, un fan de Maxime Bernier qui passe pas une journée sans parler de la COVID-19.
0: Bon, là, vous allez nous dire que son bar, là, le Vegas, ça sert juste des pogos, c'est ça, là?
1: Oui, avec des petites saucisses cocktail.
2: Certainement, Jean-Philippe, les pogos à 99 cents le mercredi, mais c'est pas ça qui nous intéresse, sauf Jean-Sébastien. Riri, fan de Radio Pirate et de Jeff Lyon, est fier de nous présenter sa merch, un T-shirt écrit dessus « On est gouverné par des imbéciles ».
0: Ah, là, c'est original, hein? Bon, vous allez nous dire qu'il en a vendu quoi, le 12?
2: Ben, 17, en fait.
1: Est-ce que ce cher Richard en a des 2X larges écrit « Notre animateur est un imbécile, j'en prendrais 3 ».
0: Bon, Jean-Sébastien, franchement.
2: Un autre maillet qui a une drôle de bosse dans les culottes quand il voit le docteur Fassi se faire accuser par les Républicains. Mon conseil du jour, allez donc manger ailleurs qu'au Vegas, genre au Tim Hortons.
0: Et là, quand notre ami Charlie Niquet nous recommande d'aller au Tim, ça va mal. Mais là... On n'a pas d'extrait là, avec ça, coudon. On est donc bien rendu pauvre là, à la première chaîne. Hein? Faut dire que l'unique employé de soir de la station vient de quitter à 20h. Hein? En Bixi, on le salue.
2: Ben, c'est toujours bien pas lui hein, qu'on paye 350 000 ici dedans.
1: Hey, 99 cents de pogo. Je peux-tu dire que mes convictions, ils valent pas mal moins cher que ça? Vous pas y aller, Mougoua et Frère, au Vegas, moi, si je passe par Québec.
3: Hey, c'est donc bien plate, cette émission-là. Je fais quoi ici, au juste, moi, là?
1: Hey, parlant de saucisses, Jean-Philippe, est-ce que je vous ai parlé de mon saucissier?
0: On est un peu trop à jeun pour vos histoires de grinder, Jean-Sébastien.
1: Mais non, franchement, pas ce genre de saucissier-là, là. Un vrai saucissier qui a, comme moi, une passion de la saucisse. Ah. Ces saucisses, il les aime d'amour.
0: C'est épouvantable.
1: Toutes bien faites à la main, séchées dans un séchoir, hein, Jean-Philippe? Pouvez-vous imaginer que des centaines de belles saucisses bien fermes qui se balancent doucement au plafond? Hein? Certains sont piquants, d'autres plus molles. Hein? Il y en a même que quand on croque un petit jet de fromage fondu qui ressort. J'en ai des frissons, j'en ai l'eau à la bouche.
0: Attention, là, Jean-Sébastien, vous allez encore vous étouffer avec de l'air. Là.
1: Oh, je m'étoufferais bien avec d'autres choses.
0: Vous, là, Charlie, aimez-vous ça autant que Jean-Sébastien la saucisse?
2: Non, sans façon, moi, j'aime mieux Canadien.
3: Hey, là, le party de saucisse avec les jokes de saucisse, autant de contenu qu'une saucisse, c'est à mon tour, là.
0: Ben, elle a oublié notre quota de madame. Quoique, on a déjà Jean-Sébastien, c'est bien assez.
1: Oh, franchement.
3: Ben là, c'est pas de madame, lui, il y a une bisoune.
1: Bon, c'est encore drôle, ça. Ça fait assez longtemps que je l'ai pas vu, on vient qu'on s'est plus.
0: Hey, vous, c'est toujours pas votre nom, là, mais c'est pas important. Ça. Allez-y avec votre segment, là, le temps nous file entre les doigts. Hein. En terminant, Jean.
3: Cette semaine, on va parler de masculinité toxique. Vous savez, Jean-Philippe...
0: C'est malheureusement tout le temps qu'on a... c'est bien dommage, on aurait aimé ça, en entendre parler. C'est pas comme si on s'en faisait parler à tous les jours. Et anyway. Hey, revenez-nous demain, hein, même heure, même poste. On continue d'être payé cher pour rien dire. Hein.
3: Ouais.
0: Hey,
3: bye.
2: 350 000, hein, pareil.
3: Pareil.
0: Franchement.

0: part qu'elle dit. C'est la musique.
1: Ça part qu'elle dit.
0: C'est la musique au début.
1: Elle, il est de retour.
0: Ah oui! Je faisais mon. Faisais d'autres personnages, puis il revenait tout le temps. T'as ça remarqué? Je sais pas, ouais. J'essaie de faire un autre personnage, c'est lui qui revient.
1: Viens, il prend le contrôle.
0: Salut, mes petits crosseurs! C'est bien moi! Bastien Benoît Croquant, gérant d'artistes émergents. Est-ce que je pourrais parler avec la metteuse en onde de remplacement occasionnel, s'il vous plaît?
2: C'est moi, ça?
0: Ben, je pense bien.
2: Allô?
0: Ah, c'est toi! Hey, on se serait pas déjà croisé quelque part, toi, pour moi?
2: Ben, ouais.
0: Ah, ouais, non, c'est vrai, c'est. Ils ont démoli l'escalier là qui mène à la station ici. Là. Puis, quand je suis arrivé, il y avait un gars qui travaillait avec sa scie à béton. Je me suis mélangé.
2: Ben oui, ça arrive souvent,
1: avait,
2: ça.
1: Je pensais que t'avais dit qu'il y avait une marmotte qui avait qui était prise en dessous d'une roche.
3: Je fumais une cigouille.
0: La semaine prochaine. La semaine prochaine.
2: Oh mon Dieu.
0: Excuse-moi, fille, tu devrais te demander où c'est que j'étais parti, hein?
2: Ben oui, certain, mon gars.
1: Hey, on avait hâte.
0: Hey, ça devait faire au moins un mot, deux ou trois. Je sais plus que j'étais loin de vos micros. Imagine-toi donc que j'étais en pèlerinage, hein, pour faire la route de compost.
2: Oh, okay.
0: Oui. Ça, la route de compost, c'est pareil comme Compostelle. Mais sauf que c'est en pick-up entre Dallas et Houston au Texas.
2: Ah, ben, OK.
0: Et comme on dit par là-bas, you crazy? I ain't walking that far. Take the scooter to do my groceries at Walmart.
1: Oh, wow, OK, ouais.
2: Quoi?
1: Ben oui.
0: C'est ça qu'ils disent là-bas. Ouais.
1: Ben, c'est vrai que les reels qui font des longs voyages en pick-up, ils se louent une sanivac dans le pick-up.
0: Ben oui.
1: Ça, ils peuvent vraiment aller aux toilettes quand ils veulent.
0: That's the Texas way, dude. Exactly. C'était des vacances vraiment, vraiment ressourçantes. J'ai même vu la lumière au bout du tunnel.
1: Ah oui, hein?
0: Mais pas à cause du voyage, c'est à cause après j'avoir mangé un baril de 44 morceaux de poulet frit au Buc-ee's. Alors, ça filait pas, j'avais le bras engourdi.
1: Mais tu microdoses à l'Ozempic.
0: Oui,
1: ça balance,
0: c'est ça, exact. C'est ça. Comme tu le sais déjà, moi, ma passion, c'est les artistes émergents. Avec pas beaucoup de talent, mais avec du willing, tu sais.
2: Mm-hmm.
0: Je t'ai aussi prouvé dans le passé que je pouvais switch vite fait avec des politiciens, mettons, émergents ou avec pas beaucoup de talent non plus.
2: Ouais, ouais.
0: Puis je peux même te faire revenir des cancel aussi avec pas beaucoup de talent. C'est pour faire une pièce, moi, je suis partant.
1: Hein. Ouais, t'es bon.
0: Mais là, j'ai trouvé une nouvelle talle de pas de talent. Puis faire la pause vite fait. Check bien ça.
2: Ben voyons donc.
0: Les influencers.
2: Ah
1: ben oui.
0: Tu sais, le monde pas de vie qui essaie de nous vendre du faux en utilisant leur fausse vie et leur pas de contenu pour nous faire vivre du rêve à l'infini, là.
2: Ah oui, ça, j'aime ça. Mm.
0: Et j'ai pensé à un concept révolutionnaire. Écoute bien ça. Je loue un bateau de pêche à Gaspé.
1: Ouais.
0: Puis je fais embarquer une couple de wannabe millionnaires en leur promettant des monsters à volonté. Mm. Pour aller passer une semaine au large des îles de la Madeleine, faire le party avec du monsieur cheap pis de la poudre.
1: Ben là, il manque juste les.
0: On va filmer ça, tout ça, 24h sur 24 sur Twitch.
2: Ah, ça, ouais.
0: What can go wrong?
2: Mais vraiment.
1: Can go wrong?
0: Ça va être écœurant. Le nombre de ticounes avec des Audi A4 2008, toutes décollissées qui vont écouter ce show-là,
2: ça va être
0: malade.
2: Vraiment.
0: Là, je vais pas inviter n'importe qui sur mon boat.
1: Non. Pas l'élite.
0: Je vais sélectionner que la crème.
1: La crème du feed.
0: Les plus beaux spécimens de la race humaine que t'auras jamais cru possible de voir toutes en même place puis en même temps.
1: Mm.
0: Et tout d'abord, le King, Justin Chose. Alias, je sais pas c'est quoi son nom. Alias Moudjibat.
1: Ah ouais?
2: Ouais. Okay.
0: Lui, c'est un gars qui a fait fortune en vendant les vieux bijoux de sa mère sans lui en parler avant. Puis que il a arrêté d'y parler après aussi.
1: Là, ça, c'est-tu vrai, ça?
0: Mais
1: ben, si on sait plus.
3: Écoute, ça sonne comme le personnage de Martin Potter, ce Moudjibat.
1: Avec les pages de Facebook rencontre que
0: ça aurait pu. Okay. On peut l'inventer ou on peut prendre être très.
1: Pas sûr c'est inventé.
0: Très inspiré.
1: Ouais.
0: Lui, il en a du gros cash, OK? Puis il n'a pas peur de dépenser quand il pense qu'il va pouvoir fourrer ce qu'il veut à la fin de la soirée dans les toilettes du bateau de pêche.
1: Ben,
0: un gars à l'intelligence fine, là, tu sais, là, qui parle aussi mal français qu'anglais, qui a des expressions comme « Yeah! » Puis qui n'a pas peur de ses opinions.
1: Non.
0: Lui, là, vous allez l'aimer, c'est un malade, ça.
1: C'est fou.
0: Mon deuxième, là, ça, c'est un petit fringant, ça. On l'appelle « La vis dans le trou ». Mais son vrai nom, c'est Charles-Olivier, je pense.
1: Bah ouais, une affaire la même.
0: Ça, c'est un petit innocent avec un visage d'ange qui aimerait vraiment beaucoup, beaucoup, beaucoup impressionner Moudoubat. Même s'il est cassé, puis que Moudoubat, il est impressionné que par le cash puis les totons.
2: Ben oui.
0: Lui, les filles l'aiment, mais c'est, même si c'est un petit power fuckboy, là, fait que ça va faire du beau contenu pour mon éditoire féminin.
1: Ben oui,
0: qui
1: c'est
0: représente
1: ça.
0: À peu près 10%, hein, faut se rappeler. Oui. Ce que j'ai déjà dit souvent, les motés se comptent par 10 fois plus chez les gars.
1: C'est vrai.
0: C'est prouvé. Fait juste regarder la crowd dans un gars là de lutte.
2: C'est vrai, ouais.
1: C'est
0: 90-10,
1: voilà.
0: Gros.
1: Oh oui.
0: J'en ai un autre aussi. Ça, c'est un genre de Jean-Marc Parent, plus jeune, mais avec des tatous pis une barbe fraîchement taillée, là. Pis des sauts de basketball, tu vois le genre, là?
1: Oui!
0: Lui, son surnom, je peux te donner un nom d'inspiration si tu y tiens.
3: Oui, vas-y donc.
0: Ben, comment tu l'appelles?
1: Aïe, aïe, aïe.
0: Ben, mais plus de son nom, là. Ça, le coach. Ben, le coach
1: Ok, ben c'est ça, c'est coach. Coach Petrovski.
0: Oui, Petrovski, exact.
1: Ben, je savais,
0: ben, lui, son surnom, c'est Gros Porc.
2: Ah, ben.
1: Ben, non, c'était. Les Gravelleries, il l'avait appelé manger. C'était quoi, manger chier? J'ai chier, grosse torche. C'est ça son slogan.
3: Grosse torche, j'ai chier.
0: Ouais. Ouais. C'est juste une inspiration.
1: Ah, non,
0: c'est
1: non,
0: pas
1: on parle
0: vrai,
1: pas de la même personne.
0: Non, c'est pas le vrai.
1: Non.
0: Lui, son surnom, c'est Gros Porc, comme je disais. Parce qu'il aime ça faire manger des affaires dégueulasses au monde.
1: Ah, ben, oh.
0: Ça, là, je te jure que sur le bateau de pêche, il y a du potentiel en tabarnak.
2: What?
1: C'est clair.
2: C'est même bizarre.
0: En terminant, j'ai aussi une fille sur le show, okay? Ça, c'est la plus populaire, mais comme dans la vraie vie, c'est celle qui se fait le moins respecter, ça.
1: Tout le temps de même.
0: Son nom, c'est Mélissa, mais son surnom, c'est Crotte-Crotte. parce qu'elle s'appelait de même quand elle a ouvert son compte Twitch. Twitch quand elle avait 11 ans, à peu près.
1: Ouais, c'est ça, c'est resté de même.
0: Ça, c'est la plus grosse pointure sur le bateau. Mais c'est garanti qu'elle se crisse en bas du port avant la moitié de la semaine pour s'en revenir en
1: nage. En nage, en nage.
0: Là, tu parles de tout ce beau monde-là, puis tu te dis, hey, va-tu y avoir d'autres personnalités plus...
1: Encore plus rock'n'roll?
0: Ben, c'est ça qu'on se demande. Pourquoi que le monde regarderait ça, ce show-là?
2: Ben ouais, pourquoi?
1: Ben, parce qu'on attend le bout de ce que Moudoubat, il pète sa coche parce qu'il a fini le hate-ball, là.
2: Mais, le hate-ball.
0: Faudrait qu'on arrête, comme on a dit tantôt, faudrait qu'on arrête d'écouter ce genre de
1: style. Ben, en fait, tu sais quoi? Le pire, c'est que je suis sûr que personne n'écoute ça live. C'est juste qu'après ça, dans le feed, ben, toutes les pages qui nous partagent les meilleurs moments,
2: ouais.
1: Là, ça nous aide. Ouais,
2: mais là, préparez-vous. Love is Blind Canada, ça s'en vient. Il va en avoir une autre méchante gang qui va sortir. Ça sera
0: ben,
2: pas drôle.
0: Mais tu sais, les émissions comme justement Love is Blind, Occupation Double, ça nous présente toutes sortes de genres d'individus.
1: Ouais.
0: Plus épais les uns que les autres. Il y a trois mois, là, avant qu'Olivier Primo les sorte de son garde-robe, là, personne ne le connaissait, Louis c'est... le fou.
1: Je sais!
0: Tout le monde s'en colissait de lui.
1: Ça avait
0: pourquoi
1: pas de
0: qu'on
1: ça.
0: Le connaît aujourd'hui?
1: Ben, c'est ça, c'est Primo.
0: Pis, mais... dis-moi donc, toi, tu connais-tu Jérôme Duprat?
1: Le nom dit quelque chose.
0: Le nom dit quelque chose. Toi, Martin, tu connais Jérôme Duprat?
3: Je pense pas, non.
0: Camille, tu connais Jérôme Duprat?
2: Non.
0: Ben, je vais aller le Wikipédia pour être sûr de, que je dis pas de niaiserie. Mais c'est l'ancien bassiste des Cowboys Fringants.
1: OK.
0: Ben, c'est LE bassiste des Cowboys Fringants.
1: Le bassiste, oui.
0: Qu'est-ce qu'il fait aujourd'hui?
2: Je sais pas.
0: Ben, on devrait le savoir, justement. Parce que... ben, Jérôme a étudié et est devenu biologiste. Si ma mémoire est bonne, comme je dis, je vais aller... je vais aller
1: on est en train
2: de mais c'est lui qui est de... mais non, mais c'est pas ça son nom, lui qui est devenu chef de la santé.
0: Oui, c'est exactement lui.
2: OK, c'est ça. Mais ouais, non c'est... seulement qu'il est comme la star de Cowboy Fringant puis tout ça, mais là en plus il est devenu scientifique en chef au Québec,
0: du Québec, exactement.
2: C'est un génie ce gars-là.
1: Wow.
0: Mais c'est bizarre, bizarrement on le voit pas ça, nulle part sur les réseaux sociaux. Tu connais 200 influenceurs de droite plus mongols les uns que les autres, tu connais pas le gars le plus brillant du Québec, ou à peu près.
1: Ouais, c'est vrai.
0: Là, vous voyez que la Switch, là, mon personnage est tombé à l'eau, là. Faudrait que la Switch revire à un moment donné, là.
1: Oh, oui,
0: qu'on arrête facile. De se dire, hey, on va regarder des astis d'attardés qui me font vivre des belles émotions comme. Qu'on s'intéresse un peu plus à ces gens qui font des vraies affaires.
3: Ils stream-tu sur Twitch?
0: Non, c'est sûr, justement.
2: Hey, mais t'as-tu vu l'affaire que j'ai postée sur Instagram cette semaine? Genre, c'est Fox News qui sont comme... ah, oh, mais là, les gens qui sont démocrates parce qu'ils sont trop allés à l'école, l'école, c'est dangereux, faut oui. qu'on arrête d'être, d'envoyer virer. Nos jeunes ah, à l'université parce qu'ils deviennent tout woke.
3: Ben oui, ils vont fermer ça, les écoles.
2: J'étais genre, bon, tu comprends-tu qu'est-ce que t'es en train de dire, man? Genre,
3: on est là.
2: That's crazy.
1: Ah non, à l'école, là, même le papier à rouler, là, c'est des quotes de Karl Marx dessus.
4: Je te dis. Allez, fait que là, le switch, il faudrait qu'on le démarre nous-mêmes, par nous-mêmes, arrêter, tu sais, là, de. Cette gang-là, est-ce qu'on a besoin de leur donner de l'attention à ce
1: moment-là? Ouais, ben ça, mais nous autres, on va arrêter, mais il y a tout le temps du monde qui va leur donner.
4: Si on fait. On fait le contraire, qu'on essaie de.
2: Mais nous, on rit d'eux, on fait pas juste parler.
4: Ben, je pense que dans la plupart du contenu qui s'est fait depuis 2-3 jours, c'était pour rire d'eux, là.
1: Mais, regarde,
4: mais ça leur a donné quand même l'exposure.
1: Ouais, regarde, Montréal, je vais te donner un devoir. OK? Cette semaine, tu dois parler à un boomer et un moté. Puis leur expliquer ce qu'on vient de t'expliquer.
4: Et voilà.
1: On fait sa part, un boomer, un moté.
4: Un moté à la fois.
2: Sharing is caring.
1: Mais non, mais il faut s'en occuper nous-mêmes de ces gens-là.
4: Tout à fait.
1: Hein? Genre, t'en as dans ta famille, j'en ai dans ma famille des motés. Prends-en un, explique-lui comment ça marche Facebook. Bon. Ne commente pas le rage bait.
4: Fait que ouais. Tout le monde à la maison, allez googler Jérôme, puis allez donner un peu d'amour ben sur ses réseaux. Je sais pas s'il y a des réseaux, je n'ai même pas regardé honnêtement.
1: Peut-être même pas de réseau.
3: C'est un Twitch.
4: Mais je sais pas s'il y a un Twitch.
2: Juste que son nom de poste est scientifique en chef, moi je trouve ça malade.
4: Ouais. Ben ouais. Oui, exact. Puis nonobstant le fait qu'il a été dans un des groupes légendaires de musique du Québec.
1: Entre autres. Dans ses passe-temps.
4: Dans ses passe-temps, exact.
1: Hey, grouillade musicale!
2: Ouais, je l'ai mis il n'y a pas longtemps, mais je trippe trop dessus. Fait que j'ai décidé de la remettre. Fait que le briquet, il est terre de Favel et Cœur Club.
1: Mais lâche-toi là, c'est DJ.
2: Pump that shit up, DJ.
4: That's it.

0: boy.
1: On commence.
2: Et vous êtes de retour, c'est la bonne affaire. On n'a pas le temps.
3: On n'a pas le temps.
1: On a trop de temps.
4: On a beaucoup de temps quand même. Oui, on a beaucoup trop de temps. Fait qu'on va jouer à un jeu, les amis. Hein? Fait que ce qu'on va faire, c'est qu'on va scroller le feed au hasard. Là, t'arrêtes un moment donné, là. Puis la publication que tu vois devant toi, c'est ça que tu nous sors. On commence avec Camille. Tu vas aller sur quel réseau social?
5: Moi, c'est sur Instagram.
4: OK, ben là, attends. Scroll. Stop!
5: Des marmottes sur OnlyFans.
4: What?
5: Pour financer la recherche.
4: Wow.
5: Ouais, je me suis abonnée récemment à Radio-Canada Science sur Instagram. rc.science.
4: Wow, OK.
5: Fait que là, ça a l'air qu'il y a un compte sur la plateforme OnlyFans dévoilant du contenu non censuré sur les marmottes. Et récemment, ouais, c'est créé par un biologiste américain. Fait que... attends une minute, là. Oh, il est tellement cute! T'as check ses petites pattes!
4: Aïe, aïe, aïe!
5: Fait que c'est Dr. Daniel Blumstein, là, il a lancé cette initiative-là parce que hein, les coupes fédérales en recherche... c'est pas un mythe, hein? Ça coupe pas mal.
4: Ouais, en effet.
5: Ben, il y avait la bataille avec les universités contre Trump, etc. Puis on parlait justement de ça tantôt, ouais. Que Fox News, les gens disent que si on est trop éduqué, on devient trop à gauche.
4: Ouais, communiste.
5: Voilà, en tout cas. Fait que.
4: En tout cas, on a bien scrollé, là.
5: Ouais, ça a l'air que les gens avaient un peu peur, mais que ça marche bien, là. À date, ils ont amassé environ 5500.
4: Bon, OK.
5: US.
4: Parfait.
5: Non, canadien, pardon.
4: Olivier, tu vas aller vers quel réseau social?
6: Moi, c'est sur Twitter, comme d'habitude.
4: Attends, scroll, on va te dire qu'arrêter. Scroll. Stop! Qu'est-ce qu'on a?
6: Dane Cook qui dit « Someone shit on the coats
5: ». On the coats?
4: C'est un petit écho quand même.
6: Puis sinon, ben, the Blue Jays have won 9 of their last 13 games.
4: Bon, ben tu vois, hein? En deux pauses, demain, tu as eu du sport. Tu as une autre sorte de sport, mais plus amateur.
6: Oui, il y a une question. Parce que là, j'ai trois publications sur la même.
4: Ouais, vas-y donc, qu'est-ce que tu vois?
6: Who did Whitney Houston want to dance with?
4: Ah, oh, avec qui Whitney Houston
6: I want to dance with somebody who loves me. Who did Whitney wanted to dance with?
4: Ben, avec...
5: Mon coloc, il trippe dessus.
4: Ah,
6: OK, bon, ben...
4: Ou le Bobby Brown des Beaux Jours, peut-être.
6: Il est un peu nécrophile?
4: Des Beaux Jours, ouais.
5: Non, mais il l'aimait quand il était vivante.
6: Ah, okay. Qui était comme... Comme Medusa, sa poudre!
1: Il faudrait qu'il soit un peu plus qu'un peu nécrophile, parce que je pense qu'elle est pas mal desséchée. Là.
4: Oui, là. On va continuer notre jeu. On va aller vers Martin. Martin, tu vas vers quel réseau social?
1: Instagram,
4: wow, OK. Scroll ça. Scroll.
1: Là, c'est parce que j'avais quelque chose de Trump, et là, je suis tanné.
4: Ouais.
1: Il s'est pété dessus dans le bureau Oval, là.
5: Ah, puis
1: on le sent, mais là, c'est pas la première fois.
4: Non.
1: Fait que là, j'ai notre ami Richard de Gagné.
5: Yes!
1: Qui nous fait des vidéos écœurantes avec de l'AI.
4: Allez voir ça, la gang. Il a découvert le AI, puis là, ouais. C'est.
6: Allez pas voir ça, là.
1: Là, il conduit des chars de luxe sur l'eau.
5: Mon Dieu!
1: Avec du Bryan Adams.
6: Allez pas voir ça.
1: Mais là, c'est pas ça, là. Là, il se filme dans un escalier. On va l'écouter.
4: Vas-y donc. Il était avec Pelvis?
1: Non.
7: Oui, il réclame à 7h15, c'est
5: bon, ben, c'est un rendez-vous.
1: McDo la prairie, 7h15, 7h30.
4: Fait que dans le fond, il parle au téléphone en faisant son live.
1: Ben, il se filme à la meilleure place où on a le meilleur son dans une cage d'escalier en ciment.
4: Clairement.
6: Pas écho du tout.
1: Ça fait 5h, il nous disait qu'elle allait être au McDo de la prairie à soir. On l'a manqué.
5: C'était notre chance.
4: OK, c'est à mon tour. Je vais avec mon feed Facebook. OK, je scroll, vous me direz qu'arrêtez.
6: OK.
5: Stop!
4: Ah non!
5: Quoi, pas Medusa?
4: L'algorithme! Check, qu'est-ce que t'as fait, Martin?
5: C'est Richard?
4: C'est quoi que tu vois?
1: La cinquième de la nuit de la poésie?
4: Ouais.
1: Ah oui, c'est à cause de moi, ça?
4: Ben, là,
1: okay. Ah, c'est David Goudreau!
5: Ah, David Goudreau!
4: David Goudreau qui m'invite à la grande nuit de la poésie.
5: Ben, voyons donc!
4: T'as chié mon algorithme, mon
6: ben,
4: dame.
6: Voilà!
4: Aïe, ben c'est le fun, c'est très
5: intéressant. Ben là, moi, je l'ai fait sur Facebook, puis je suis tombé sur un festival.
1: Vas-y donc.
5: Puis c'est le fun parce que c'est animé par Garou.
4: Wow! Okay, oui. Ben, on parlait de poudre.
5: Le
1: on serait de nécrophilie tantôt, ils l'ont déterré en esti.
5: C'est le grand concert de la francophonie, célèbre l'œuvre de Michel Sardou, animé par Garou et Cyril Ferraud.
4: Ouais.
6: C'est sûr que c'est en France.
5: Ben, Agora du port de Québec.
4: Ok. T'as pas le feed de France. Okay.
5: Ah ouais, il y a Diane Dufresne, Isabelle Boulay, Bruno Petit, Lou, Adrien Cassis. La compagnie créole, toi,
6: Ça sera pas rempli de boomer pendant tout.
4: En vrai ou en hologramme?
5: Je sais pas.
4: C'est là, ça, c'est pas jeune,
5: okay,
4: ça.
5: OK, fait que la compagnie créole va chanter du Michel Sardou, c'est bien ce que je comprends.
1: C'est malade, ça.
5: Je suis
4: dans, j'y vais. On est là.
5: On y va.
6: Et le monde du rock et de la musique, et on, ça marche sur le, ça marche pas sur la nouveauté.
4: Non.
6: Hey, show d'Iron Maiden, non, ah, mais ouais. Ça va être fou, là.
5: On tantôt, je checkais des CD pour la fête à mon frère, mais là, j'espère qu'il écoute pas ça, parce que sinon, il va savoir c'est quoi que j'achète, là. Mais en tout cas, je suis tombé sur un CD de Dalida, mais remix EDM. Ça venait de sortir des nouveautés CD.
1: Je te dis que la compagnie créole, le monde est brisé, Michel Sardou, ça va virer, toi, les Sanivacs, comme au parc de la Fontaine. Hein?
4: Hey, sérieux, ouais.
1: Il y en a qui manquaient de visous.
6: En terminant,
4: après nous, on ne manquait pas.
6: Ben, c'est. Comment ça s'appelle?
5: Ailleurs.
6: Ailleurs, Escalade en musique. Bien sûr, ne manquez pas ça avec Mr. Number One, lui-même en personne.
4: Oui.
6: Qui vient faire un petit star de musique. Je pense qu'il m'a dit que ça, c'est un voyage en Colombie l'a inspiré.
4: Ah oui, excellent.
6: Je pense que ça va être très bon.
5: Sortez vos Shazam.
6: Il y a aussi eu quelques tremblements de terre dévastateurs dernièrement. Hein? Mm-hmm. C'est un petit peu le sujet de son émission.
5: Tu vois, j'aurais aimé mieux laisser, voir plus ça que Médusa dans mon feed.
4: Il n'y a plus de nouvelles non plus dans le feed. Hein, fait qu'on voit juste vraiment juste la marde. Là, il reste plus grand-chose de bon.
6: On va le laisser continuer de faire son show. C'est là dans une dizaine de minutes, le temps qu'on écoute quelques tonnes avant de se laisser, nous autres. Hein?
4: Eh oui.
6: Ouais.
5: Ouais,
4: c'est l'heure de s'en aller.
5: Tantôt, on a écouté la nouveauté de Magi Merlin. Mais je n'ai pas parlé.
4: Non.
5: Parce non? que c'était l'émission de Jean Trugbin. Mais
4: Jean Trugbin.
5: Fait que Spice Kick, c'était le nouveau banger de Magi Merlin qui vient de sortir son dernier album Powerhouse. Mais sinon, là, on va terminer le show avec Tourism de Vendredi sur mer et C'est dur de Miel de Montagne avec Philippe Catherine pour closer ça en beauté.
4: That's it. Pompé là, DJ, puis sinon,
6: à la semaine prochaine.
4: Essayez de pas mourir d'ici là.
5: Super.
4: Bye bye.
5: Bye bye.

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guidé par le son. 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

Voici Éric Larose avec une étonnante pièce de son nouvel album, Le X du Y, intitulé Monongaïla. Une chanson qui était dans le répertoire de... Même pas dans le répertoire, qui était dans le cahier de chansons de Sylvain Lelièvre, qui a été offerte à Thierry Larose par le fils de Lelièvre. Monongaïla, qui est un parc national aux États-Unis, pour la curiosité. Et superbe album qui est le X du Y de Thierry Larose. Je recommanderais pas assez fort sur ces ondes à tout le monde de l'écouter. En disant un beau grand vive la musique québécoise au passage. Et bien sûr, vous écoutez Les Garçons pleurent aussi. Pour revenir à nos moutons, je m'appelle Julien Roche. On est ensemble jusqu'à 21h, ou pour les deux prochaines heures, si on se croise en différé. On continue avec de la musique. On reste dans la pop alternative pour les prochains moments. On s'en va rejoindre Andrea Prochaska avec un extrait de son tout nouvel album que j'ai sous la main ici. C'est un EP plutôt. Hôtel Anonyme avec le saut, c'est ce qu'on va écouter. Ensuite, on revient dans le passé. Une petite trend bien intéressante qui se déroule sur les réseaux sociaux en ce moment qui s'intitule My Nine Albums, les neuf albums. The Albums That Made Me. Fait que c'est un espèce d'angle de réflexion intéressant plus que les albums préférés ou les albums tentant d'être objectivement les meilleurs. Petite réflexion intéressante, je me suis tapé ça hier et dans le sillon de tout ça, je suis revenu sur des albums qui ont été marquants dans ma vie. Moi, j'en ai laissé quelques-uns flotter sur la setlist de ce soir. On aura du Blonde Redhead dans cette réflexion-là avec la pièce The Dress tirée de l'album 23. Des nouveautés ensuite de Claire Rousey. On aura du Feu Doux, on aura du Flore Laurentienne. Bonne écoute.

Toujours sur les ondes de CISM, vous écoutez les garçons pleurent aussi. Je suis en direct du flanc du Mont-Royal sur le campus de l'Université de Montréal, bien sûr, dans la ville du même nom. Je m'appelle Julien Roche, on est ensemble jusqu'à 21h. On vient tout juste d'écouter Flore Laurentienne avec Chablis, pièce de son album Volume 3, c'est sorti un peu plus tôt cette année. Juste avant ça, Feu Doux. Superbe duo local Feu Doux avec cet album homonyme sorti il y a quelques années. On écoutait du mouvement dans la couleur, inspiré sans doute par la saison. On avait Claire Rousey, vient juste de sortir un petit disque qui s'appelle On Holding. On écoutait Holy Sedative. Blonde Redhead et Andrea Prochaska précédaient encore dans ce segment. Si vous voulez savoir tout ce qui a été diffusé, bien sûr, vous pourrez toujours le faire à la fin de l'émission. Ce sera dans quelque chose comme une heure et demie. Sinon, je vais tâcher de collecter toutes les pièces de ce soir et de publier la chose sur la page Facebook de l'émission. Vous écoutez Les Garçons pleurent aussi. On s'en va écouter Jean-Michel Blais avec une autre sortie récente. Il nous surprend celui-là avec Mirador, un album qui tire beaucoup d'inspiration de la Cordillère des Andes. On s'en va écouter la pièce Carnavalito. Ensuite, Gabriella Olivo vient elle aussi nous sortir un album fort intéressant, un album trilingue appelé Reflexiones, oui. On écoute un petit interlude fort en guitare de sa part, ce qui va mener à Lisandre, Björk, Marina Herlop, El Rain et The Mars Volta.

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Julien Roche sur les ondes du 89,3 FM. Vous écoutez Les Garçons pleurent aussi, c'est l'épisode 359. Je vous partageais ainsi du vieux Thrice, du vieux Alexis on Fire. Je participais tout juste hier à cette nouvelle trend sur Internet de partager les 9 albums qui vous ont constitué. 9 albums that made me, sous la version qui est la plus populaire qui circule depuis les derniers jours. C'est un exercice toujours fort intéressant. C'est le fun parce que l'angle est un petit peu différent de dire vos 9 albums préférés ou vos 9 albums ceux que vous considérez les meilleurs. Les 9 albums qui vous ont construit, qui vous ont constitué, je trouve que c'est juste assez différent comme réflexion pour provoquer des nouveaux débats internes, des nouveaux revisiter certains duels entre des albums que j'ai mis un contre l'autre dans le passé, puis juste de repenser, de refaire l'exercice, de voir lesquels albums ont ouvert le plus de portes, lesquels albums ont le plus imposé une cassure avant après, tu sais, la personne que vous étiez avant d'avoir écouté un album X ou Y, et la personne que vous étiez après, quand il y a une différence entre ces deux-là, pour moi, c'est un album qui mérite d'être souligné toute la vie durant. Bref, c'est franchement sans doute que si vous adonnez aux médias sociaux dans la vie, vous avez peut-être vu ça passer. Bref, une trend que j'apprécie toujours. Il y a beaucoup de trucs de cette réflexion qui ont percé à travers la programmation ce soir. Évidemment, Alexis on Fire avec leur album homonyme et Thrice avec The Artist in the Ambulance. Ils n'ont pas fait la cote de mon top 9, mais ils ont très certainement été dans mes réflexions. Il y a beaucoup d'albums comme ça qui sortaient entre 2003 et 2006. J'avais grosso modo 15 à 18 ans dans ces années-là. Beaucoup d'albums m'ont mind-blown, pour le dire très, très dans la langue de l'Empire. Mais ça valait la peine de revenir sur cet exercice. Et c'est avec grand plaisir que je vous en livre quelques pépites. On va en retrouver un peu plus loin avec du Women, avec du Tyler, the Creator, en toute fin d'exercice. Mais pour tout de suite, on revient dans pas la nouveauté, mais la récence, avec DVTR et la pièce qui porte leur nom, The Soreheads, formation locale fort prometteuse, suivra ensuite avec leur dernier single, Zora. On aura du Violet P, Women, comme su-mentionné, Palm, Engine de poitrine. Bonne écoute. 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

sur les ondes de CISM, vos gagnants des derniers prix Polaris. Bien sûr, Angine de Poitrine, c'était Yor Zarad de leur volume 2. Juste avant ça, on avait Palm, formation américaine désormais inactive, avec Forced Hand de leur album Rock Island. On avait précédemment la formation canadienne, défunte formation canadienne Women, avec Lawn Care. Et bien sûr, ça, c'était un album qui a fait partie de ma réflexion des 9 albums qui m'ont constitué. Il n'a pas fait la cote, malheureusement. Mais bon, c'était néanmoins un exercice très, très, très plaisant à faire. On s'en va dans le dernier droit de l'émission. Vous écoutez, bien sûr, Les Garçons pleurent aussi à l'antenne de CISM. Mon nom est Julien Roche. C'était un plaisir de vous avoir avec moi. Je vous balance un dernier segment de 4 pièces et puis je m'en vais souper, jouer un petit peu à Valheim et me coucher. On commence avec ce qui va probablement faire ma liste d'albums de l'année du côté anglophone, Ulrika Spacek, formation anglaise qui nous a livré Expo cette année. On écoute la pièce titre de l'album tout d'abord. Ensuite, on rejoindra la formation de Détroit Proto-Martyr. Ils viennent tout juste de sortir Hotel Usona. On écoute cette fois-ci Exalted Eagles. Les plus assidus d'entre vous remarqueront, j'ai déjà diffusé une pièce du band, si c'est pas la semaine passée, c'est la semaine d'avant. Ce sera rebelote pour les prochaines semaines, bien sûr. C'est une formation que j'aime beaucoup et c'est un album qui est fort intéressant, moins rock, moins dans les guitares, moins dans le lourd que les précédents, mais néanmoins très très intéressant à écouter. On aura Bernardino Feminelli, lui sortait Mémoire d'un auto-sabotage un peu plus tôt cette année. On écoute la pièce de clôture Messe européenne et on termine avec Tyler the Creator. J'ai passé beaucoup beaucoup de temps à écouter l'album Wolf en 2013 suite à un breakup. Ça a été l'album qui a été pour moi le plus gros pansement. Je l'ai écouté littéralement une centaine de fois. On écoute un petit triptyque qui s'appelle Party Isn't Over, Campfire et Beamer de cet album Wolf et je vous laisse là-dessus.

on n'est pas mortel, selon les fumières. 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
2: Bonjour à tous et à toutes et bienvenue à ce nouvel épisode des Sentinelles de l'art sur les ondes de CISM au 89.3 La Marge. Je m'appelle Guillaume Fauché, je serai avec vous pour les deux prochaines heures. Mardi 13 octobre, ma foi, fort sombre et pluvieux. Voilà, ça y est, l'automne est bel et bien installé. Je dois vous avouer que ce matin, je me suis réveillé et j'ai fait « Mon Dieu, il fait donc ben sombre ». Voilà, c'est ça. Donc, on va se réchauffer le cœur et l'âme tous ensemble aujourd'hui. Au programme, évidemment, on parle de culture sous toutes ses formes et on tente de défendre cet écosystème si fort mais si précaire à la fois. Pour commencer, ben évidemment, bon, on s'est manqué la semaine passée, mais on est rendu avec un gouvernement, hein, un nouveau gouvernement péquiste minoritaire, avec à sa tête Paul Saint-Pierre Plamondon, ce qui signifie qu'on aura un nouveau conseil des ministres et je vais suivre ça pour vous. Normalement, on devrait savoir ça lundi prochain, le 21. Et puis, ben c'est ça, moi ce qui va m'intéresser surtout, c'est qui sera nommé ministre de la Culture pour que je puisse vous en parler. Voilà, j'ai bien hâte de le savoir parce que bon, il y a quelques noms qui peuvent flotter. D'ailleurs, fun fact, évidemment, vous avez sûrement entendu parler de la petite visite que l'ex-ministre de la Culture caquiste Mathieu Lacombe a rendue au rallye péquiste, donc lors de la soirée même des élections. Moi, je pressentais ce rapprochement depuis bien longtemps. Bon, évidemment, on le savait souverainiste. Je me disais qu'il essaierait peut-être de changer de camp éventuellement. Ça semble être le cas, là, il s'est peut-être mis dans une mauvaise posture. Comme vous l'avez entendu plusieurs fois à ce micro, Mathieu Lacombe semblait être bien apprécié du milieu culturel. Donc, à voir s'il va être capable de faire le saut. Ça m'étonnerait, par contre, qu'il hérite d'un ministère aussitôt dans le processus, alors que, bon, le Parti québécois a quand même fait un grand, grand progrès par rapport à sa situation à l'Assemblée nationale dans les dernières années. Puis, PSPP va sûrement avoir des gens à remercier et encourager. Et, nommément, dans cette liste de personnes, on peut penser à Catherine Gentilcorps, qui était d'ailleurs une des la représentante du Parti québécois lors du débat sur les arts et la culture organisé par Culture Montréal, le Front commun pour les arts et le HEC lors de la campagne électorale, on en a parlé ici, donc ce serait peut-être un nom qui va ressortir, donc à surveiller, je vous tiens au courant. 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Ben, sans plus tarder, on lance ce nouvel épisode des Sentinelles de l'art.
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2: Aujourd'hui, au Sentinelle de l'art, on souligne les 70 ans de la revue artistique Vie des arts en compagnie de sa co-directrice générale, Sophie Bertrand. On retrouve Héloïse Thompson-Tremblay pour une chronique portant sur le documentaire et sur le rôle que joue le cinéma dans l'entretien de notre lucidité citoyenne. On poursuit en cinéma avec Justin Charbonneau, ancien animateur ici même à CISM, qui nous informe sur la deuxième moitié du Festival du Nouveau Cinéma. Et on termine avec l'artiste visuel Ilana Pichon qui nous fait découvrir l'organisme d'art public MU et ses murales hommages. Mais avant, c'est l'heure des coups de cœur et actualités culturelles de la semaine. Cette semaine, je m'étais promis de vous parler du film Pauline Julien, Femme Pays, donc un biopic réalisé par Anaïs Barbeau-Lavalette. Il y a deux semaines, je vous disais que j'irais le voir durant mes vacances, c'est chose faite. Et je dois vous dire que je n'ai pas été déçu. J'avais écouté le documentaire de 2018 qui était sorti sur Pauline Julien dans la première semaine de mes vacances. Et je suis allé voir cette fiction reconstitutive, le biopic sur la même chanteuse québécoise marquante dans la deuxième semaine. J'ai nettement préféré, bon évidemment c'est impossible de pas les mettre en contradiction là, ou de les comparer, j'ai bien préféré le biopic dans la mesure où à mon avis il couvre beaucoup mieux tous les aspects importants de la vie de cette grande femme qui est Pauline Julien, notamment sa lutte féministe qui est très bien représenté là dans le biopic d'Anaïs Barbeau-Lavalette, mais aussi sa relation aux enfants là. Évidemment, pour tous ceux qui ont lu la femme qui fuit savent que Anaïs Barbeau-Lavalette chérit ce thème là qui est celui de la maternité, de la responsabilité face à ses enfants quand on est impliqué en politique ou dans le milieu des arts, quand on mène un mode de vie militant. Donc ça c'est mis de l'avant dans le film. Peut-être presque un peu trop, mais c'était quand même un film extrêmement touchant. Et ce qui est intéressant, je vous recommande quand même, si vous allez voir le film puis que vous l'avez pas vu encore, vous pouvez vous taper le documentaire. C'est une petite heure avant. Même si c'est pas un documentaire qui m'a charmé, c'est quand même intéressant parce que le film qui est présentement à l'affiche reconstitue avec des acteurs des entrevues d'archives qui sont représentées telles quelles dans le documentaire. Donc c'est une expérience intéressante. Il faut absolument saluer donc la performance de Suzanne Clément ainsi que de Patrice Dubois qui jouent respectivement Pauline Julien et Gérald Godin. Donc Gérald Godin occupe quand même une grande place dans le film, puisqu'il en occupait une grande dans la vie de Pauline Julien, mais sans jamais réduire là, cette figure féminine forte. Vraiment, c'est un film fort agréable, très touchant, qui vient fouetter une certaine fibre de fierté patriotique là, propre à l'époque, là, donc années 60-70-80. On suit la vie un peu déconstruite là, dans sa temporalité de Pauline Julien. Donc, c'est un film que je recommande chaudement. Et pour le petit fun fact, on était à ce moment-là encore en campagne électorale. Et qu'est-ce qu'on voit pas alors qu'on arrive pour voir le film au cinéma Beaubien un mercredi soir quelconque? Ben l'autobus de campagne de Québec solidaire avec Ruba Gazal. Donc, Ruba Gazal qui est la députée de Mercier, tout comme l'était Gérald Godin. Alors, elle a assisté dans la salle avec nous. La salle était bien, bien pleine. Un film fort agréable. Pauline Julien, Femme Pays, c'est encore à l'affiche. Mais garochez-vous parce que ben on est au Québec. Les films restent jamais si longtemps que ça. Rapidement, au niveau des actualités, je vous parle de développement au niveau de l'intelligence artificielle. Bon, Télisson Aurélien nous a annoncé aujourd'hui qu'il admet avoir plagié pour s'inspirer, d'avoir plagié tout simplement des passages de certaines chroniques qu'il aurait republiées dans d'autres médias, mais il nie avoir utilisé l'intelligence artificielle pour son livre. Évidemment, ça a fait grand bruit. Je vais continuer à vous en parler probablement rapidement là, à chaque semaine pour voir l'évolution de ça. Et ce qui s'est ajouté dernièrement, c'est l'autrice Anne Robillard qui a écrit la fameuse série là, de fantasy médiévale très populaire auprès des jeunes enfants et ados dans les années 2000, Les Chevaliers d'Émeraude. Donc, Anne Robillard a demandé à la Cour d'exercer une action collective au nom des Québécois et Québécoises dont les œuvres littéraires ou dramatiques auraient été reproduites sans autorisation par les outils de Meta pour développer ces modèles d'intelligence artificielle. Donc, la Cour est encore en train de traiter cette demande-là, mais c'est intéressant de voir qu'il y a certaines figures dans le milieu littéraire qui commencent à s'insurger et qui voudraient que ce soit plus encadré d'un point de vue légal. Évidemment, la portée de cette éventuelle possible poursuite-là pourrait être fort limitée puisque Meta a pas son siège n'est pas situé au Québec. Donc, comment légalement est-ce que ça peut se faire? J'avoue, je ne suis pas juriste moi-même, mais je vais suivre l'affaire pour vous, puis à voir comment ça peut évoluer, puis est-ce qu'on va finir par pouvoir avoir prise sur ces grands oligarques de l'information qui utilisent les œuvres visuelles, littéraires et même cinématographiques là, de plein d'artistes, des œuvres qui sont disponibles sur Internet pour être complètement saccagées par l'intelligence artificielle, donc à voir. Je vous invite aussi à deux événements qu'on organise CISM. J'aurais peut-être pu commencer avec ça, mais bon, c'est dans l'actualité. Fait que voilà. Il y aura une diffusion du film Kairos au Cinécampus, donc au centre d'essai qui est situé dans le pavillon J.A. de Sèvres, ici sur le flanc de la montagne à l'Université de Montréal, juste en haut de nos bureaux à nous, CISM. Donc c'est sur le boulevard Édouard Montpetit, pavillon J.A. de Sèvres. C'est offert à tout le monde, mais en partie à la communauté étudiante de l'Université de Montréal qui a des tarifs réduits pour venir assister à des films. Donc, on y diffuse des films à chaque semaine. Et aujourd'hui et demain, ce sera Kairos, le film de Jennifer Allen, qui va être diffusé. Et aujourd'hui, c'est la diffusion de ce soir. C'est à 19h. Il reste des places. Elle est organisée en collaboration avec nous, avec CISM, puisque, bon, le film Kairos raconte l'histoire de quelqu'un qui, un comédien qui, après un revers de carrière, commence à œuvrer dans une radio communautaire. Donc, c'est très proche de ce qui nous touche ici à CISM. D'ailleurs, ce comédien, c'est Emmanuel Schwartz, qui est toujours très brillant dans ses rôles. Et ce soir, pour la diffusion de 19h, il y aura une discussion avec le comédien Emmanuel Schwartz tout juste après, qui sera animé par Clara Costa, donc l'animatrice d'Accent ouvert, une de nos émissions ici qui est diffusée tous les vendredis à 15h, émission sur les différentes voies et les réalités liées à l'immigration, puisque dans le film, justement, le personnage d'Emmanuel Schwartz finit par être en dialogue avec des gens issus de toutes sortes de communautés. Donc allez-y, c'est aussi la diffusion aura aussi lieu demain 14 octobre. Sinon, ben un autre truc auquel je vous invite, j'y serai d'ailleurs à la fois à la projection de ce soir ainsi que à ce que je m'apprête à vous lancer comme idée, il s'agit de la session live avec le groupe, le duo Donalda. Donc, à tous les jeudis, à 19h, pendant les saisons d'automne et d'hiver à CISM, on reçoit des bands, des projets musicaux qui sont dans l'air du temps, qui vont sortir quelque chose ou qui viennent de sortir des pièces, un EP, un album, et ils viennent se produire devant nous avec des petites sections d'entrevues pour leur poser des questions et apprendre à les connaître. Et cet automne, on fait quelques sessions live en direct du Shirley Temple Studio, donc le studio du band Les Shirley, et c'est ouvert au public. Donc, c'est à 19h ce jeudi 15. C'est au 5425 rue de Bordeaux, mais ne vous pointez pas simplement la soirée même. On va vous refuser si vous n'avez pas d'abord RSVP. Donc, c'est possible d'y assister gratuitement, mais il faut donner son nom, il faut s'inscrire. Pour ça, allez sur Facebook ou sur nos réseaux sociaux. Les liens sont partagés. Il y a un événement qui vous y amène et ensuite, il faut simplement remplir un petit questionnaire pour avoir sa place. Il restait aux dernières nouvelles 13 places, donc ça va se remplir vite. Le petit rappel, là, Donalda a trôné dans notre palmarès pendant très longtemps. Ils ont été responsables du DJ set en after à la Société des arts technologiques de la Saint-Jean des Oui-Québec cet été. Ça jam, ça vibe, c'est vraiment un bon moment qui nous attend. J'y serai, donc allez-y. En rafale, sinon, des choses que je pourrais peut-être développer davantage la semaine prochaine. Le groupe Paramount aux États-Unis a officiellement acheté Warner Brothers, donc l'entente est conclue. Il y avait des gens qui s'opposaient à ça par crainte de monopole. Il y a eu des discussions aux États-Unis. D'autres groupes similaires à Paramount qui avaient fait des contre-offres pour essayer d'acheter Warner Brothers, mais là, c'est chose faite. Et parlant du milieu du cinéma, ben le Festival du Nouveau Cinéma, dont on va discuter davantage avec Justin Charbonneau un petit peu plus tard aujourd'hui. On apprend que le FNC est dans une posture financière et de gouvernance un petit peu délicate. Donc, il y a moins de salles, moins de projections cette année. Donc, allez les encourager grandement puisque le festival s'échelonne encore pour quelques jours. Il semble y avoir quelques soucis financiers. Il y a eu des mises à pied au niveau de la direction. Donc, mais c'est un des plus vieux festivals de cinéma au Québec. C'est un festival important. Allez encourager le Festival du Nouveau Cinéma, évidemment, sur le site web, vous avez toute la programmation. Je termine en vous disant que la direction du Festival du Jamais Lu va changer. Sa directrice générale, Marie-Ève Lucie-Gariépy, a annoncé qu'elle allait quitter la direction artistique du Jamais Lu Québec, puisque la situation, selon elle, du financement et de la précarité dans les arts vivants était devenue insoutenable. Donc, on pourra peut-être l'inviter à l'émission pour plonger davantage dans ce sujet. Ça fait le tour pour les actualités aujourd'hui. On va aller en musique. On va aller écouter « Tu prendras des détours » de Jonquille. Et ensuite, on rejoint Sophie Bertrand, co-directrice générale de la revue Vie des arts, pour parler des 70 ans de cette revue très importante dans le milieu culturel québécois. À tout de suite.

0: C'était Tu prendras des détours de Jonquille et on poursuit cette émission des Sentinelles de l'art toujours au 89.3 FM La Marge en compagnie de Sophie Bertrand. Sophie Bertrand, bonjour.
1: Bonjour.
0: Je te présente rapidement. Tu es photographe, autrice et commissaire indépendante. Dans ta pratique, tu t'intéresses à la formation de nouveaux récits visuels par la mise en dialogue des archives et de l'image. Détentrice d'une maîtrise en muséologie, tu es la co-directrice générale de la revue Vie des arts depuis 2024 et c'est principalement pour ça qu'on te reçois aujourd'hui. Comment vas-tu?
1: Très bien, merci beaucoup de me recevoir.
0: Ben, ça fait grand plaisir. Bien honnêtement, vous m'avez fait découvrir la revue Vie des arts. Alors, en m'approchant, j'ai reçu un courriel que j'étais très heureux de recevoir et ça me fait plaisir aujourd'hui de décortiquer la revue avec toi pour la faire connaître puis pour souligner aussi les 70 ans. Donc, 70 ans, c'est pas rien. Mais avant de plonger dans l'anniversaire comme tel, parlons plus généralement de la revue. Donc, Vie des arts, qu'est-ce que c'est et qu'est-ce qui caractérise spécifiquement cette revue artistique-là par rapport à d'autres dans l'écosystème québécois?
1: Oui, ben comme tu l'as dit, déjà on se définit mais la revue se définit déjà par son âge. C'est la revue la plus ancienne résistante, on va dire, au Canada. Donc c'est assez majeur. C'est un patrimoine en soi. Elle est publiée 3 fois par année.

0: faire découvrir le processus artistique aussi. Mais bon, ceci dit, elle a évolué sur 70 ans, ça n'a pas toujours été ça aussi. Donc c'est là en ce moment, on est dans la découverte du processus artistique autant que du rendu des œuvres, mais aussi de parler de notre écosystème aussi selon les rubriques.
1: Donc aller sur le terrain. Bon, moi j'ai eu la chance de mettre la main sur les revues, là, je les ai devant moi. Mais pour quelqu'un qui ne connaîtrait pas la revue, structurellement, à quoi ça ressemble? Qu'est-ce qu'on peut retrouver entre les pages de la revue? Comment est-ce que c'est articulé tout ça?
0: Alors, si on prend l'objet, parce que la revue, c'est vraiment un objet papier. Donc, on a déjà une couverture avec nos propres photoshoots. Ça, je tiens à le préciser parce que c'est assez unique et c'est pas flagrant. Mais on va photographier les artistes dans leur atelier. Pas juste un portrait d'artiste. Donc déjà, ça fait l'une de nos singularités. Et à travers ce photoshoot, évidemment, on a un article qui, avec un auteur, une autrice qu'on a invité, qui décrit le portrait de cet artiste, son processus créatif, etc. Ensuite, on a toujours un dossier spécifique, une thématique en fait. Donc on fait des appels à texte pour recevoir des propositions autour de cette thématique. On a toujours 7-8 articles autour du dossier de la thématique. Après, on a une chronique qui s'appelle Une œuvre, un texte, qui est vraiment portée sur une œuvre. Donc, on laisse la plume à un auteur, une autrice qui voudrait nous parler en particulier d'une œuvre, donc qui va faire un zoom, on va dire, qui va décrire cette œuvre, mais aussi pas juste d'une façon descriptive, peut-être émotionnellement, peut-être la mise en scène de cette œuvre, etc. On a des visites d'exposition, bien évidemment. Ça, c'est très important pour nous de couvrir ce qui se passe dans le Québec. Parce que j'ai oublié de dire qu'on est quand même ciblé sur les arts québécois et canadiens. On a toujours un regard sur l'international aussi, d'ailleurs un coup d'œil sur l'international, mais on veut toujours que ça tourne peut-être autour d'un commissaire québécois qui s'est exporté, d'un artiste qui s'est exporté, et de faire un compte-rendu aussi sur des pratiques qui s'exportent, hein, parce que l'art canadien et québécois sort de ses frontières aussi. Et puis on a un essai. Donc un petit peu plus ouvert, un petit peu plus réflexif. Et j'ai oublié la première rubrique, qui est une rubrique pour moi très importante, c'est la rubrique perspective, qui essaie de traiter d'un enjeu d'actualité de notre écosystème.
1: Et on y reviendra là, dans quelques minutes, mais j'ai bien aimé l'article perspective du numéro 281. On y reviendra. Ça, c'est d'actualité. C'est le genre d'enjeu dont j'aime parler ici. Donc, spoiler, restez avec nous pour les 12 prochaines minutes. On y reviendra. Donc oui, c'est ça. C'est une revue qui met de l'avant. Donc vraiment, c'est axé sur l'art contemporain. Donc beaucoup d'art visuel. La photographie et le graphisme sont au centre de l'objet livre physique qu'incarne la revue. Rapidement, donc il y a 7-8 appels de texte par numéro. Donc, à quoi ressemble l'équipe qui est permanente ou éphémère au sein de Videsa?
0: Alors, il y a 3 appels de texte par année pour 8 articles dans le dossier. Puis, en termes d'équipe, tu veux dire, combien on est? On est 4.
1: Oh!
0: Mais justement, on vient de lancer une offre. D'ailleurs, vous pouvez aller sur notre site Internet. On ouvre un poste, justement, de développement et de mise en marché. Parce que c'est un petit peu lacunaire, je trouve, dans notre milieu. On est très artistique, très dans la pensée, l'art, etc. Mais on est aussi un objet commercial qu'on essaye de vendre, même si on est subventionné, etc. Mais on doit quand même recevoir des revenus autonomes. Et si on revient sur l'écosystème, en tout cas, en ce moment, il est un petit peu critique. Donc, voilà, on ouvre un poste. Donc, on espère être 5 prochainement.
1: Ben, je suis content que tu ailles dans cette direction. En fait, parlons de l'écosystème culturel et plus précisément l'écosystème des revues culturelles. À quoi ça ressemble en ce moment? À quel défi est-ce que vous faites face? Parce que je vois ton visage, il semble y en avoir des défis, quelques-uns.
0: Mais je pense qu'en 70 ans, il y a toujours eu des défis. Alors, je vais parler de celui que je connais actuellement et contemporain. C'est sûr que, comme j'entendais le FNC, tu parlais du FNC juste avant, du jamais lu, on est dans les mêmes problématiques.
1: Bien sûr.
0: C'est-à-dire qu'on vit sur des instabilités financières. On se plaint pas, on est quand même très bien lotis au Québec, mais je veux dire, tous les 4 ans, on doit renouveler des subventions, on sait jamais qu'est-ce qu'on va avoir. C'est dur de

0: prévoir. Et au niveau de la consommation des revues, évidemment, on est tous, on a du mal à s'engager, où que ce soit financièrement. Moi, la première. Puis donc, on a moins d'abonnements. Les gens achètent plus. Alors, ça se répercute sur la vente individuelle, ce qui est aussi intéressant, hein. Mais les gens veulent moins s'abonner sur 3 numéros sans savoir les thématiques, sans savoir si ça va les intéresser, alors que précédemment, les gens prenaient le risque de recevoir un numéro qui leur plaisait moins. Maintenant, on s'engage moins, on s'abonne moins.
1: Donc, statistiquement, là, vous remarquez vraiment il y a une baisse des abonnements.
0: Et notamment post-pandémie, mais aussi la conjoncture économique de tout le monde. C'est un fait. On peut pas en vouloir à personne. Là, c'est comme... Et on est tous... tu parlais tout à l'heure que tu connaissais pas la revue Vie des Arts, et je pense qu'il y a une lacune aussi à nous, dans les revues culturelles québécoises. Il y en a énormément, et je ferai la promotion de notre de la société dont on est membre, c'est-à-dire la société la SODEP, la société des revues culturelles et périodiques québécois, qui est très importante et qui nous regroupe tous et toutes, et qui voit cette qui nous traduit aussi cette baisse de consommation des revues en général, je dirais.
1: Ben, sur une note peut-être plus positive ou plus combative, disons, Vie des Arts, donc on l'a nommé à quelques reprises déjà, 70 ans d'existence, c'est loin d'être une petite victoire. Dieu sait qu'on connaît beaucoup de projets qui sont morts bien avant. Alors, qu'est-ce qui explique ce succès-là puis cette pérennité-là propre à Vie des Arts? C'est quoi le secret?
0: Alors, le secret, sur 70 ans, je peux pas te le dire, mais ce que je peux dire, c'est que je pense... Moi, je vais dire que la force de cette revue, c'est peut-être les équipes successives aussi. Il y a eu une stabilité aussi pendant... Il y a eu notamment deux rédacteurs et rédactrices en chef qui sont restés pendant 25 ans chacun, ou plus de 25 ans. C'est majeur, ça n'existe plus. C'est quand même parce que certainement que les conditions étaient meilleures. Je peux pas tout dire. Enfin, je peux pas tout révéler parce que je n'ai pas l'information. Nous, c'est sûr qu'on fait face à d'autres précarités qui font que peut-être il y a des roulements d'équipe aussi. Peut-être au niveau de l'accessibilité aussi. Moi, j'ai beaucoup entendu, j'ai beaucoup entendu que Vie des Arts était accessible. Alors, c'est ça qu'on essaye de perdurer, en tout cas, parce que c'est une responsabilité de porter un patrimoine de 70 ans. On n'a pas pu garder tout le monde. On essaie de rejoindre toutes ces générations de 70 ans. C'est le plus dur, je pense, de faire la passerelle, faire le grand écart. C'est vraiment difficile parce que le monde change et il y en a qui adhèrent plus à certaines visions, etc. Mais ça fait partie de ça. Mais je dirais que c'est vraiment l'accessibilité, puis peut-être la stabilité des équipes précédentes qui ont fait des socles et qui font qu'on continue, même avec parfois des difficultés, mais on relève la tête, puis on est toujours là.
1: Puis comment ce patrimoine de 70 ans, cet historique qui vous précède, influence le travail puis l'identité derrière Vie des Arts? Est-ce que vous êtes constamment en remise en question pour vous renouveler, ou est-ce que vous puisez beaucoup dans ce que Vie des Arts était il y a 5, 10, 25 ans?
0: C'est un mélange. On peut pas renier puis écraser tout ce qui a été fait jusque-là. Il y a eu des bonnes choses. Par contre, comme je viens de le dire, comme tu le dis très bien aussi, les temps changent, les formes d'écriture, la linguistique, les approches artistiques. Je veux dire, on doit tenir compte de tout ça, et on doit tenir compte de ce qui est ici, maintenant, de ce qui est derrière et de ce qui est devant. Donc c'est vraiment, et on peut pas plaire à tout le monde. Ça, par contre, on essaie de se le dire parce qu'on, voilà, on reçoit autant de bonnes critiques que de mauvaises critiques, mais c'est normal, je pense. Donc moi, c'est très important, peut-être parce que c'est pas parce que je viens de la muséologie, mais j'ai beaucoup de tendresse pour les archives et pour le passé, pour l'histoire, parce que je me dis qu'on n'est jamais là où on est s'il n'y a pas une histoire, quelle qu'elle soit, même la moins bonne, et qu'il faut soit la décortiquer pour pas reproduire les mêmes erreurs, soit s'en inspirer pour ce qui a bien marché. Donc en gros, on essaie toujours de garder cette passerelle-là, et c'est pas évident, mais on essaye.
1: Eh oui. Puis ben, tu disais justement que vous ouvrez les bras grands ouverts à un nouveau lectorat, mais aussi à des collaborateurs, des collaboratrices, donc trois fois par année pour plusieurs articles. Rapidement, est-ce qu'on peut essayer de dresser le profil type qui est le lecteur ou la lectrice de Vie des Arts et surtout à qui devrait se sentir concerné puis qui devrait appliquer pour être collaborateur, collaboratrice, critique ou analyste pour Vie des Arts?
0: Alors, pour le lectorat, c'est toujours un petit peu difficile à mesurer. Faut qu'on fasse des sondages régulièrement et là, on est dû pour en faire un, justement. On espère, mais tu vois, je me rends compte encore aujourd'hui qu'on a du mal à rejoindre le milieu étudiant, mais peut-être parce que le milieu étudiant est maintenant sur les plateformes numériques aussi. Est-ce que c'est le format papier qui n'est plus aussi sollicité aussi? On espère avoir toujours un ancien lectorat qui
1: fidèle.
0: Est fidèle, etc. Puis entre les deux, ben, ceux qui vacillent entre le numérique et le papier. Et après, en termes de contenu, ben, c'est à nous à faire attention dans nos choix éditoriaux en comité éditorial de se dire, ben, OK, moi, ça me plaît moins, mais c'est pas intéressant. C'est pas important, moi. C'est vraiment d'essayer d'avoir une palette de procédés artistiques, de pratiques artistiques qui puissent intéresser un peu tout le monde. Il y a des numéros où on est plus penché sur tel art ou tel art. Donc, il faut qu'on essaie le numéro d'après de faire attention à ça, de couvrir les régions, de couvrir... Donc, c'est beaucoup d'éléments à prendre en compte qu'on essaye de rassembler. Et en termes de plumes, alors...
1: Qu'est-ce que vous cherchez et qui vous recherchez?
0: Tout le monde est bienvenu. On recherche autant des vulgarisateurs, vulgarisatrices, que des universitaires, que des journalistes, que des essayistes, que des... voilà, on essaye vraiment... Et d'avoir autant des jeunes plumes. Alors, c'est sûr qu'il faut avoir peut-être un niveau... peut-être maîtrise minimalement parce qu'on essaie de faire du mentorat, mais pour l'instant on n'a pas instauré ça, autant que des historiens de l'art, historiennes de l'art, que on a des textes qui sont faits depuis la maîtrise qui sont exceptionnels parce que c'est une vision aussi toute fraîche, toute neuve et qui apporte d'autres points de vue. En fait, c'est le point de vue et comment il est articulé qui nous intéresse.
1: Parlons du fameux sujet. Pour donner un exemple d'un des articles perspectives, c'est dans le dernier numéro, donc 281, qui est paru cet été.
0: Oui.
1: Numéro intitulé « Duo », donc qui s'intéresse à la collaboration, au dialogue et au partenariat de création. Et le numéro s'ouvre avec un article perspective qui s'intitule « Langage simplifié à Momenta ». Inclusif ou insultant. Donc, lors de la Biennale d'art contemporain Momenta, il y a quelques temps, c'est un texte d'ailleurs qui est signé, là, je le mentionne, par Gisabelle Plamondon. Donc, il a été soulevé que certains des petits encarts pour présenter des œuvres avaient deux versions de texte. Donc, un texte dit, j'imagine, régulier et l'autre simplifié. Et là, on se pose la question dans cet article, est-ce que c'est une bonne idée? D'ailleurs, tu parlais tout à l'heure de cette notion-là de démocratiser, d'être accessible. Mais est-ce que ça peut aussi être insultant parce que c'est de prendre pour acquis que les gens... En tout cas, une certaine vision défend que c'est de prendre pour acquis que les gens ne comprendront pas si on l'exprime dans un langage légèrement plus soutenu ou qui fait plus de références. Est-ce que Vie des Arts a une position par rapport à ce phénomène-là?
0: Alors, on a des positions individuelles. Nous, notre positionnement, c'était d'ouvrir les pages à cette autrice qui nous a proposé son article. On n'est pas porte-parole de cet article. On ouvre des pages et c'est ce qu'on cherche à faire un peu dans la critique d'art qui parfois, on va se le dire, est un peu lisse. Le but n'est pas de blesser les gens ou quoi que ce soit, mais critique d'art, c'est aussi d'articuler, comme je disais, des pensées parfois qui plaisent ou de prendre le risque de plaire ou de déplaire. Mmh. Ou de déplaire. Donc pour l'article de Gisabelle, il a soulevé beaucoup de réactions. Et moi, c'est là où je trouve ça intéressant. Mon positionnement, là, personnellement, n'est pas très important. Ce qui est important, c'est qu'on a un objet et on a ouvert les pages à une autrice qui a soulevé un débat. Et elle attaque personne. Elle a pris une étude de cas. Et tout le monde est bienvenu. C'est ça aussi la critique d'art. Donc moi, je suis très heureuse d'avoir des articles comme ça en perspective, parce que c'est un endroit où on peut débattre, où on peut afficher un positionnement qui est quand même somme toute réfléchi. Sinon, on l'aurait pas publié si c'était juste du bashing ou peu importe. Donc, qu'on soit d'accord ou pas, peu importe. On en a discuté en équipe, on a eu des conversations, mais jamais il a été question de refuser de le publier. Mmh. Et ça, je pense qu'on est au niveau de la critique d'art, on est dans un moment aussi où on a le droit aussi de lire des articles qui nous déplaisent et avec lesquels on n'est pas d'accord.
1: Tout à fait.
0: Et c'est très important, je trouve, de revenir vers ça. Et je vais rebondir sur le fait que, justement, on avait projection de faire des clubs de lecture prochainement. Et en fait, notre premier club de lecture va se faire autour de cet article. Mmh. Donc, suivez-nous sur les réseaux. On va l'annoncer bientôt, le lieu, etc. Ça sera un lieu de débat, pas un lieu d'attaque ou un lieu de quoi que ce soit. Momenta sera invité à venir aussi. On n'a pas encore déployé encore tout le processus. Mais ça sera ça l'intérêt d'un club de lecture. Ça sera pas de venir juste se taper sur l'épaule et se dire qu'on fait tous, on est tous d'un même avis. Ça sera de discuter pour faire avancer, je pense, les débats.
1: Ben, en tout cas, ce premier article m'a vraiment donné envie de plonger plus loin dans la revue, parce que je trouve ça fascinant, puis c'est vraiment intéressant comme question. On aime tous et toutes les arts si on lit la revue, si on en discute en ondes. Évidemment, on est des amoureux et amoureuses de culture, mais la question de la médiation puis de comment aller rejoindre les gens qui sont peut-être un peu moins familiers ou moins habitués à consommer de la culture puis à être en contact avec la culture, est-ce qu'il faut faciliter la tâche ou au contraire faire confiance aux gens? C'est vraiment une question fort intéressante. On va terminer dans quelques instants, Sophie, mais j'aimerais d'abord évidemment qu'on parle brièvement du 70e anniversaire. Donc toute l'année, la revue Vie des Arts célèbre cet anniversaire marquant. Il y a les trois numéros, donc les deux qui sont parus, 280 et 281, qui sont déjà parus, et le prochain sera à paraître 282.
0: Alors, je mentionne qu'il y a eu le 280 qui était un numéro sur François Sullivan.
1: Ouais.
0: Le 281, celui-ci.
1: Exact.
0: Et le 282 qui arrive
1: est à paraître.
0: Au début décembre.
1: Début décembre, à paraître. Et les trois sont fondés autour des idées de la mémoire, du collectif et du politique. C'est du moins ce qu'on m'a transmis, ce que j'ai déduit aussi là en les lisant. Donc évidemment, ces numéros-là sont spécialement parus pour souligner le 70e, mais il y a d'autres événements aussi qui nous attendent. Tu as parlé d'un club de lecture qui s'en vient, donc on suit les informations sur votre site web, sur vos réseaux. Quoi d'autre? À quoi s'attendre pour l'anniversaire?
0: Alors, évidemment, il y a eu des événements passés depuis décembre dernier, mais à venir, donc on va avoir une allocution aussi au Salon du Livre de Montréal, où il y aura une espèce de table ronde conférence en lien avec, supportée par la SODEP, on va dire, mais avec d'autres revues, Liberté, voilà, on sera plusieurs revues, donc nous on va participer aussi à ça. Il y aura ce club de lecture, après il y a nos lancements aussi. Uh-huh. Dans le cadre du 282 qui aura lieu prochainement, et en début d'année 2027, parce qu'on aura toujours 70 ans, on aura certainement une activité aussi à BANQ, aux archives BANQ, sur justement l'objet de la revue. Donc à travers Vie des Arts, mais aussi des autres objets revus, des fanzines, des objets vraiment périodiques qui sont conservés à la BANQ. Donc il faut suivre aussi sur nos réseaux. On est en train de mettre en place cette activité-là.
1: Sophie Bertrand, co-directrice générale de la revue Vie des Arts, merci beaucoup d'être venue nous parler. On souhaite un très joyeux anniversaire à la revue.
0: C'est
1: et
0: gentil.
1: On attend impatiemment le numéro 282 en début décembre.
0: Merci.
1: On s'en va en musique. On va aller écouter Le nom d'un chien de Mantis, et ensuite on poursuit en compagnie d'Héloïse Thompson-Tremblay pour discuter de la pertinence du cinéma documentaire et ce que j'ai décidé d'appeler notre lucidité citoyenne. À tout de suite.

0: On est de retour aux Sentinelles de l'Art, toujours sur les ondes de CISM au 89,3 FM. Et on poursuit et termine cette première heure en compagnie d'Héloïse Thompson-Tremblay. Héloïse, bonjour, bienvenue.
1: Allô.
0: Donc, t'es toujours une ex-animatrice de CISM, chroniqueuse cinéma et culturelle régulière aux Sentinelles. En plus, d'œuvrer toi-même dans le milieu du cinéma. Comment ça va?
1: Ça va super bien, je suis contente d'être là.
0: Ben oui, bon retour. Et là, ben, pour aujourd'hui, ta chronique porte sur le revers de la dernière fois où t'es venue. Donc, c'est,
1: oui.
0: Je m'amuse à faire ça, à te proposer de faire des contrepoints sur ce que tu dis. Donc, la dernière fois, t'es venue, ouais, c'est ça, exact. T'es venue nous parler de la capacité d'émerveillement, de réenchantement du monde du cinéma, puis qu'il fallait pas avoir honte d'écouter des films qui parfois sont juste feel good aussi, ouais. Font rêver, ajoutent de la couleur. Et là, suite à ça, moi, je t'ai dit, c'est tout à fait vrai, c'est très intéressant. Qu'en est-il, par contre, des films qui nous font zoomer sur des enjeux, nous font réaliser la criante, le criant besoin de s'impliquer ou de lutter ou de constater quand ça va mal aussi. Le cinéma permet de faire ça et surtout le documentaire.
1: Tellement. Puis c'est ça, je suis contente que tu l'aies dit comme ça parce que c'est vraiment ça en bout de ligne. Quand tu m'as proposé ça, quand on s'est mis à se parler de ça un petit peu suite à la dernière chronique que j'ai faite, je me suis mis à me poser pas mal de questions. C'est réévaluer un petit peu mon lien avec le documentaire parce que j'avoue que je suis un petit peu tannée du tu sais, j'ai l'impression que souvent quand je parle avec des gens de mon entourage de documentaires, j'entends beaucoup parler de documentaires très shock value, mettons, à la sauce Netflix, tu sais, Making Murder, whatever. Puis ça me tanne un petit peu. Je trouve qu'il n'y a pas beaucoup de cinéma dans un documentaire qui est fait de manière reportage, mettons. Si c'est pertinent, là, on en apprend beaucoup.
0: Pendant très longtemps dans ma vie, quand on parlait de documentaire, j'avais National Geographic en tête.
1: C'est ça.
0: Puis j'adore encore les documentaires éloignés de National Geographic, par ailleurs, mais ça m'a pris du temps avant d'entrer en contact avec le documentaire plus cinématographique,
1: comme
0: en guillemets.
1: Comme un genre cinématographique, exact. Mm-hmm. Fait, t'sais, moi, je pense qu'un film qui veut informer, entre autres, comme un documentaire, ça peut souvent... ben comme tu le dis, appeler à l'implication, appeler à l'ouverture d'esprit. Puis bon, je te surprendrai pas ici là. J'ai pas changé tant que ça dans mon approche aux choses. Ce que je veux, c'est encore ressentir des émotions. Mm-hmm. Puis je pense qu'on devient de plus en plus empathique comme humain en apprenant plus sur des choses qui nous ont pas touchés personnellement. Fait que j'ai commencé à me poser des questions autour de ça, puis je me suis dit c'est quoi les émotions que ça soulève en moi souvent les documentaires que je regarde, puis j'en ai identifié deux dont je voulais venir te parler.
0: Ben oui.
1: La première c'est la colère que je trouve que souvent je suis sortie de
0: ben
1: documentaires
0: oui. L'indignation,
1: l'indignation, la colère. Je pense j'ai puis pour parler de ça j'ai identifié certains exemples, je pourrais toutes les répéter plus tard là, mais l'émotion de la colère est vraiment venue me chercher quand j'ai vu, par exemple, le documentaire All the Beauty and the Bloodshed de la réalisatrice américaine Laura Poitras, qui raconte, entre autres, le parcours de la photographe Nan Goldin dans le groupe d'activistes PAIN, qui est un acronyme pour Prescription Addiction Intervention Now. Nan Goldin, c'est une photographe qui a marqué, en tout cas, mon esprit avec beaucoup d'œuvres qui tournent autour du sida, de la crise du sida dans les années 80 aux États-Unis. Et après une blessure, elle s'est faite prescrire de l'oxycontin et elle est tombée justement elle-même dans une addiction à l'oxycontin et elle est presque morte d'une overdose de fentanyl. Et après ça, elle s'est mise à s'impliquer dans des groupes comme ça qui visent entre autres à tenir la famille Sackler, qui sont les propriétaires de la compagnie qui a fait l'oxycontin, responsable, dans le fond, de ses actions puis de sa responsabilité dans la crise des opioïdes aux États-Unis. On montre ça, entre autres, avec les Sackler, c'est une famille qui a beaucoup washé sa fortune dans les musées. Donc, il y a beaucoup de musées aux États-Unis qui ont des ailes Sackler. On parle, par exemple, du Met. Et Nan Goldin, entre autres, avec d'autres activistes, sont allés stager des performances dans les ailes Sackler de certains musées pour
0: dénoncer,
1: voilà, c'est le bon mot. C'est superbe comme film, mais c'est aussi extrêmement engageant.
0: Ça a l'air dur. Ça sonne très...
1: Ouais. Ouais, c'est extrêmement dur. Puis ça, c'est le genre d'affaire que tu vois puis que tu sors de là en colère totale. Un autre exemple de film qui m'a fait ça, c'est le documentaire Canis Attaqué, 270 ans de résistance d'Alanis Abumsawin, qui fait état de la crise d'Oka, des 270 ans justement de crise, de disputes de territoire qui ont mené justement au point culminant de la crise d'Oka. Ça, c'est le genre de film que je finis en me disant... on devrait tous être obligés de voir ça si on veut être des citoyens de cette place-là, même les gens qui naissent citoyens, on devrait tous être obligés de voir ça. Et ça c'est tellement enrageant que ça confirme un peu que peu importe combien on est fâché, on devrait être encore plus fâché. Fait que vraiment, la colère, c'est un sentiment qui m'habite beaucoup, mais comme c'est le cas avec les deux films dont je viens de te parler, ça soulève aussi une autre émotion que je pense qui est essentielle un peu à un documentaire qui va venir justement amener à l'action, à l'ouverture d'esprit, puis c'est l'espoir. Mm-hmm. Tu sais, je pense que si tu finis juste là en disant « c'est terminé, il n'y a pas d'espoir », on est condamné.
0: Ça va mal et ça ira mal pour toujours.
1: C'est plus dur, ouais. Mettons. C'est une bonne idée d'aller vers l'émotion qui est l'espoir, aller chercher l'espoir. Et justement, c'est drôle que tu parlais de documentaire de National Geographic plus tôt, parce que justement, un documentaire que National Geographic a produit qui s'appelle Time and Water, que j'ai vu récemment, de la réalisatrice Sarah Dossa, qui avait aussi signé Fire of Love.
0: C'était bon,
1: c'est
0: ça.
1: C'est ça, exactement. Moi, ça m'avait beaucoup marqué, Fire of Love. J'ai continué à suivre la carrière de la réalisatrice. Fire of Love, c'est un film sur un couple d'experts de volcans, Maurice et Katia Kraft. Et elle continue un peu dans sa lignée. Ici, dans Time and Water, ça prend la forme d'une capsule temporelle où est-ce qu'un l'écrivain islandais Andri Magnason adresse à ses descendants une capsule temporelle où est-ce qu'il montre les glaciers en leur disant il y a encore de l'espoir, mais si on fait rien, c'est la seule manière que vous allez les voir, les glaciers, comme moi je les ai vus. Faites quelque chose. Magnussen finit le film en disant il est pas trop tard, faut pas être complaisant, faut faire quelque chose. Il a d'ailleurs été mandaté pour écrire la plaque sur le premier volcan mort, là, sur le premier glacier qui est redevenu un volcan, pas glacier, où est-ce qu'il est écrit dessus, ce volcan-là est mort. Ceux qui lisent ça, vous êtes les seuls qui pourront nous dire si on a réussi à faire que c'est le seul qui va mourir. T'sais. Mmh. Donc, c'est d'une beauté extrême, mais ça nous laisse aussi avec beaucoup d'espoir. Puis je pense que c'est la bonne touche à aller voir pour justement c'est des devoirs un peu, ces documentaires-là. C'est sûr que ça sera pas enchanteur comme on parlait, mettons, il y a quelques semaines quand je suis venue te parler des Demoiselles de Rochefort pour dire ah, ça nous prend un peu de soleil, ça nous prend un peu de sourire. Là, aujourd'hui encore, il pleut. J'avoue que c'est pas nécessairement la journée où est-ce que tu dis ce soir, j'écoute un film sur Nan Goldin et l'addiction à l'oxycontin. Mais c'est important de le faire, je pense. Mm-hmm. Surtout quand ces documentaires-là, autant enrageants qu'ils sont, finissent souvent avec une belle note d'espoir où est-ce que tu dis ben, si on peut tous être comme elle, si on peut tous être comme lui, si on peut tous faire ça, ben, on peut en sortir gagnant de ces situations-là. Donc, fidèle à moi-même, ma conclusion est encore que le cinéma peut servir à raconter des histoires humaines puissantes sous n'importe quelle forme, susciter des émotions humaines profondes et ouvrir les horizons pour devenir de plus en plus empathique. Puis, qu'est-ce que tu veux faire, dans le fond, à part ça? Est-ce que ça devrait pas être, moi, en tout cas, ma mission dans la vie, c'est de devenir ça, le plus empathique que je peux l'être?
0: Tout à fait. Merci beaucoup, Héloïse. Je suis tellement d'accord. Puis, tu sais, avec les élections qui ont eu lieu dernièrement, on a beaucoup entendu les mots « devoir de citoyen ». Puis, il y a beaucoup de gens qui insistent de façon outrancière, à mon avis, sur l'importance du vote, dans le sens, on est super chanceux d'être en démocratie, c'est important d'aller voter, à mes yeux. Mais le devoir de citoyen ne s'arrête pas là, bien au contraire. Tu sais, au contraire, à mes yeux, si tu votes, c'est parce que t'as fait en amont ton devoir de citoyen, qui est de t'éduquer, développer ton esprit critique, développer ton empathie. Et le cinéma peut certainement faire ça. Et c'est cette espèce de double modalité-là entre la colère et l'espoir, je pense, qui fait que un documentaire ou un film peut avoir un effet si puissant qui dure longtemps sur nous, parce que on peut lire le journal, écouter les nouvelles, mais souvent, il y a beaucoup de gens qui disent « Ah, moi, j'écoute plus les nouvelles, ça me fâche trop ou ça me déprime trop. » Mais peut-être qu'avec un traitement cinématographique, on s'informe, mais ça développe pas que l'indignation, ça développe peut-être aussi l'envie d'aller de l'avant puis de s'impliquer.
1: Ouais, puis l'empathie, c'est le documentaire arrive à te mettre une face humaine. Un reportage sur, mettons, on regarde l'exemple de la crise de l'Oxycontin aux États-Unis, ça va te toucher, mais avoir une face humaine comme celle de Nan Goldin et des autres personnes interviewées, là, ça frappe.
0: Ah, définitivement.
1: Tu peux pas oublier une image comme ça.
0: C'est la force du cinéma, c'est de choisir la lentille, la focalisation de qui on parle, de quoi on parle, puis de quoi ça va avoir l'air, puis quand c'est fait avec sensibilité, c'est un très bon vecteur.
1: Exact.
0: Merci infiniment, Héloïse Thompson Tremblay, pour ses recommandations, encore une fois. On s'en va en musique, et ensuite, ça va être la pause publicitaire, mais restez à l'écoute parce que Justin Charbonneau vient nous parler du Festival du Nouveau Cinéma, donc ben avec des bonnes recommandations pour développer son empathie. On va aller écouter Le Temps joue contre nous d'Adieu Narcisse et Jenny de Fior, et revenez-nous pour une deuxième heure après la pause publicitaire.
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0: Je vous avais menti avant la pause publicitaire en vous disant qu'on prendrait directement. J'ai décidé de vous mettre une petite chanson de Thierry Larose. Donc, c'était « L'affaire, c'est que » de son nouvel album « Le X du Y ». Mais qu'à cela ne tienne, on plonge maintenant avec Justin Charbonneau. Bonjour, Justin.
1: Salut, Guillaume. Comment ça va?
0: Ça va très bien. Je suis très heureux de te recevoir. Donc, t'es quelqu'un qui a fréquenté énormément CISM, mais on n'a jamais eu l'opportunité de faire de la radio ensemble. Donc, c'est un honneur de te recevoir.
1: Mmh.
0: Je te
1: présente...
0: Ça fait vraiment plaisir. Je te présente là, pour que les gens te connaissent un peu. Donc, tu as commencé en 2015 à CISM avec une émission consacrée à la bande dessinée avant de rejoindre le palmarès, le palmarès musical que tu as fait l'année dernière aussi. Tu l'as fait à plusieurs reprises. Puis, tu as lancé l'émission Champ Libre en compagnie de Kenny, notamment, qui était mon ancien collègue au marketing ici à CISM. Lancé cette émission Champ Libre en 2019 et c'était une émission qui était consacrée au cinéma.
1: Exact.
0: Donc, c'était tout désigné de te recevoir aujourd'hui pour parler du fameux Festival du Nouveau Cinéma, le FNC, qui a commencé le 8 octobre, donc ça fait déjà une semaine, et ça se déroule jusqu'à dimanche le 18.
1: Exact, donc 55e Festival du Nouveau Cinéma jusqu'au 18 octobre, donc dimanche. Donc pour l'occasion, j'ai sélectionné pour toi 6 films qui illustrent bien la diversité du festival, donc du cinéma québécois, des œuvres canadiennes qui sortent des sentiers battus, une fresque historique européenne, et une proposition expérimentale. Mais juste avant de parler des films, je vais peut-être prendre un moment pour revenir sur le contexte un peu particulier dans lequel se déroule cette édition Nouveau Cinéma. Donc, le FNC traverse une période difficile, autant sur le plan financier qu'à l'organisation. Donc, selon un reportage de Radio-Canada, les commandites reçues ont diminué d'environ, je te dirais, 250 000 $. Puis, parmi les partenaires qui renouvellent pas leur soutien, on retrouve notamment Netflix et Warner.
0: Tiens, tiens.
1: Ouais. Donc, le festival n'a pas non plus renouvelé sa demande de soutien auprès de la banque BNP Paribas, banque origine de France. Puis, parce qu'après des pressions de groupes qui contestaient les liens de la banque avec des investissements dans l'industrie de l'armement en Israël, dans le contexte de la guerre à Gaza, donc on peut comprendre le pourquoi. Et donc, les conséquences sont concrètes. Donc, cette année, le festival dure une journée de moins, compte un lieu de moins de projection. Et il présente environ, je te dirais, grosso modo, 15% moins de films que l'an dernier. Bon, il y a quand même 200 œuvres qui sont présentées de différents pays, une trentaine de pays environ. Donc, il y a quand même beaucoup de films qui sont présentés. Et les difficultés ne sont pas uniquement financières. L'organisation a aussi connu des changements importants à sa direction, notamment Ariane Bélanger, qui occupait la direction administrative, ne travaille plus pour le festival. Et le président du conseil d'administration précise qu'il s'agit d'une fin d'emploi et non d'un congédiement. Et de son côté, Zoé Prota, qui dirigeait la programmation artistique, est en congé jusqu'à l'année prochaine. D'ailleurs, Zoé, c'était une ancienne...
0: Également une ancienne de CISM.
1: De CISM. Donc,
0: exact.
1: Je la salue, puis j'espère que tout va bien de son côté.
0: On lui souhaite le meilleur.
1: Exact. Et donc, pour l'intérim, ça va être Michel Pradier qui en assure. Donc, cette instabilité-là est préoccupante pour une institution qui, depuis 55 ans, permet aux cinéphiles montréalais de découvrir des œuvres audacieuses, des cinéastes émergents et des films qui ne trouvent pas toujours leur place dans les circuits commerciaux. Donc, un endroit de découverte, comme on dit. Mais il y a quand même tout de même une note encourageante derrière tout ça. Selon le président du conseil d'administration, les ventes de billets sont en avance sur celles de l'an dernier, qui avait pourtant été une édition record. Donc,
0: tant mieux. Peut-être que les gens se sont mobilisés aussi. C'est ce que j'invitais à faire en début d'émission. Donc, allez encourager le FNC qui vit pas son...
1: Allez acheter des billets. Je pense aussi que tu peux faire un don au festival directement si jamais ça vous intéresse. Moi, je fais souvent ça pour les différents festivals parce qu'on sait que ça peut être précaire quand même le côté financier de tout ça. Donc, n'hésitez pas. Au nouveau cinéma.ca en passant. Donc, le festival reste donc vivant, mais avec il doit composer avec des moyens plus limités. Et c'est précisément pour ça que je voulais vous présenter quelques films à trouver cette année. Parce que, au-delà des difficultés, il y a encore une programmation qui mérite qu'on s'y intéresse.
0: Ben oui, tout à fait. Présente-nous ça. Donne-nous envie, donne-nous soif de cinéma.
1: On va commencer du côté québécois, mon Guillaume.
0: Yes.
1: Donc, on commence avec l'autre d'Alexandre Franchi qui sera présenté en clôture du festival. Donc, le film suit Stan, un publicitaire atteint d'un cancer des os qui n'a que 50% de chances de survivre. Il est cloué dans un lit d'hôpital, puis il doit composer avec la douleur, la morphine et la peur de mourir. Puis là, il va arriver Darius, OK? Un jeune homme blessé par balle, supposément dans le coma. Sauf que Stan découvre que son voisin fait semblant de dormir, OK? Puis il va y avoir une guerre des nerfs qui s'engage entre les deux hommes, mais derrière cet humour noir et les situations grotesques, le film s'intéresse à des questions assez fondamentales, donc comme qu'est-ce qui nous donne envie de vivre, comment affrontons sa propre mortalité et comment se réconcilier avec la personne qu'on est devenue plutôt qu'avec celle qu'on aurait voulu être. Mm-hmm. Donc c'est un film qui s'inspire d'un séjour à l'hôpital qui a failli coûter la vie au réalisateur d'ailleurs. Et donc, ça promet donc un mélange de tension, d'humour grinçant noir et d'émotion. Puis c'est aussi d'ailleurs, fun fact, c'est un film qui marque également le dernier rôle du cinéma de Marc Messier, Rest in Peace. Et ça se passe le samedi 17 octobre à 19h à l'Université Concordia.
0: C'est le film de clôture, non?
1: Exact.
0: Exact. Puis j'ai un deuxième fun fact sur le film pour toi. Donc. Moi, je l'ai déjà vu.
1: Ah oui?
0: Parce que je pense que le film de clôture, c'est la première du film, si je ne m'abuse, au FNC. Mais j'ai joué un petit rôle dans le film.
1: Ah oui?
0: Je l'ai vu en projection d'équipe.
1: C'est vrai.
0: C'est un méchant trip. C'est cool quand même. C'est vraiment... on est comme dans une espèce de thriller surréaliste, un peu anxiogène, en huis clos, parce que la grande majorité du film se passe dans une chambre d'hôpital. Là. C'est très ça, intéressant.
1: Il y a de quoi.
0: Un mini-rôle, je parle même pas. Mais
1: je suis un peu mind-blown malgré tout. Puis, c'est ça. Puis le film va prendre après l'affiche au Québec à partir du 30 octobre. Donc, on pourra te voir à l'écran voilà. À partir de là. D'ailleurs, là, je mentionne, je vais vous parler de quelques films, mais je les ai pas encore vus, ces films-là. C'est vraiment par ma propre intuition et tout.
0: Défricher la programmation.
1: C'est ça,
0: là.
1: Exact. Super. Donc, on va enchaîner avec un deuxième film, toujours du registre québécois. Donc, on change complètement de registre avec Un feu au loin, qui est un documentaire de Marlène Edoyan. Donc, on se retrouve dans le village de Gandazi, au sud de la Géorgie, et au sein d'une petite communauté arménienne. Donc, le film suit trois amis qui approchent de l'âge adulte et commencent à envisager leur avenir de façon très différente. Donc, Henrik rêve d'aller étudier à Tbilissi. Karlen veut quitter la ferme familiale pour s'installer à Moscou. Et Jacob, lui, choisit de rester au village de poursuivre son travail à la fromagerie. Et à travers ces trois trajectoires, le film aborde une question universelle, c'est-à-dire comment choisir entre l'attachement à son milieu, aux traditions et à sa famille, et le désir de partir pour construire une autre vie. Donc, ce qui m'intéresse ici, c'est le regard porté sur une communauté et sur une jeunesse qui aspire à davantage de liberté. Je pense que, comme toi puis moi, on a déjà eu ce sentiment d'avoir de plus de liberté quand même.
0: Absolument.
1: Et donc, la réalisatrice privilégie une approche sensible et contemplative où les paysages et les gestes du quotidien semblent avoir autant d'importance que les décisions des protagonistes. D'ailleurs, le film a reçu un prix spécial du jury à Vision du Réel, qui est un festival en Suisse international consacré au cinéma documentaire. Et pour terminer, cette projection-là, ça va se dérouler le mercredi 14 octobre, donc demain, à 8h45 à la Cinémathèque québécoise. Je vous rappelle le nom du film, Un feu loin de Marlène Edoyan. Donc, deuxième film québécois que je vous propose. On va continuer avec un autre film, mais côté canadien. OK? Donc, The Color of the Sun de Xavier Terra, qui nous transporte sur l'archipel de Okinawa au Japon. Donc, Camille vient de terminer son année au lycée et se questionne sur son avenir. Et pendant que ses amis passent leur journée au skatepark, il fait la rencontre de Colin, qui est un jeune Américain qui a grandi sur une base militaire. Donc, les deux garçons développent une amitié intense, mais ambiguë, alors que leurs aspirations sont opposées. Donc, Camille rêve de quitter l'archipel, tandis que Colin envisage d'y rester. Et donc, leur histoire se déroule dans un territoire marqué par la présence militaire américaine et par les tensions entre les aspirations individuelles et le poids de l'histoire. Et le film donc aborde à la fois le passage à l'âge adulte, le désir, l'identité et l'appartenance à un lieu. Et ça a été tourné en 35 mm, ce qui ajoute quand même un intérêt esthétique à cette proposition. Puis autre élément à souligner, le film a remporté un prix à la Mostra de Venise, qui est quand même un festival important de cinéma. Et donc, c'est une proposition qui conjugue l'intimité d'un récit adolescent avec une réflexion plus large sur la mémoire et la politique d'un territoire. Et le film va être présenté ce soir à 18h.
0: OK, c'est ça. Là. Dès que l'émission termine,
1: moi, je m'en vais.
0: Écoutez-la dans vos écouteurs. Là. C'est possible d'écouter l'émission en direct sur le site web de CISM avec vos écouteurs Bluetooth. Fait que pendant que vous vous dirigez là-bas, vous finissez l'épisode des Sentinelles, puis après ça, vous êtes prêts. Ça va être présenté où exactement?
1: Au Cinéplex Quartier Latin, donc la station Berri-UQAM. Donc, je vous rappelle, The Color of the Sun, film de Xavier Terra. Donc, allez voir ça. Les films dans les festivals, sont pas toujours présentés par la suite des choses. Ils sont pas toujours distribués mm-hmm. après ça au Québec ou peu importe l'endroit. Donc,
0: surtout les courts-métrages.
1: Surtout les courts-métrages. Donc, toujours un endroit intéressant pour faire des nouvelles découvertes, t'sais, parce que ça se peut que vous les verrez pas nulle part ailleurs. T'sais. Donc, petite note là, pour les,
0: ben
1: les
0: oui,
1: auditeurs.
0: Tout à fait, tout à fait.
1: Donc, on reste encore au Canada, mon cher Guillaume. Donc, avec... on reste au Canada, mais dans un univers beaucoup plus sombre avec Manhunt de Wayne Wampimkua. Donc, le film suit deux adolescents coupés du monde réel qui passent leur temps à jouer à des jeux vidéo et à fréquenter des forums consacrés aux armes. Et cherchant à échapper à une existence sans horizon, ils fabriquent un fusil à l'aide d'une imprimante 3D. Okay? Mm-hmm. Puis qu'ils prennent la fuite dans les forêts de l'Ouest canadien. Et c'est un récit qui est inspiré d'une affaire criminelle survenue en 2019. Mais le réalisateur ne cherche pas simplement à reconstituer un fait divers, il s'intéresse plutôt aux mécanismes qui conduisent à la violence. Mm-hmm. Donc le film questionne notamment les fantasmes de virilité, l'influence des univers numériques et le rapport au territoire marqué ici par le colonialisme et l'histoire autochtone. On est donc devant un thriller psychologique qui cherche à examiner ce qui se cache derrière les gestes extrêmes plutôt que de simplement miser sur le sensationnalisme. Bon, je vais pas dire le sensation, ouais. Les sensations.
0: Les sensations. Sensationnalisme.
1: Ouais,
0: oui,
1: exactement.
0: Voilà.
1: Merci, Guillaume. Et donc, c'est une proposition sombre et potentiellement inconfortable pour les amateurs de cinéma contemporain qui aiment les films qui soulèvent des questions difficiles. Donc, c'est un film qui est très ancré sur ce qui se passe dans notre société avec tout ce qui se passe au niveau des armes et tout. Donc, ça s'appelle Manhunt et ça va être projeté le 15 octobre à 20h30 au Cinéplex Quartier Latin. Donc, ne manquez pas ça. Je pense qu'elle a été présentée au Festival Fantasia l'été dernier, mais je suis pas certain. Mais je pense que pour ceux qui sont fans de True Crime ou ce genre de trucs, allez voir ça.
0: Définitivement.
1: Là, on va se transporter ailleurs qu'au Canada, mon cher Guillaume.
0: Yes.
1: On va parler du volet plus international. Puis je retiens le film Fatherland, le nouveau film de Paweł Policowski.
0: Ah! J'adore ce réalisateur.
1: Ouais. Donc, tu avais vu, j'imagine, peut-être
0: Cold War.
1: Ida et Cold War.
0: Ouais.
1: Des excellents films en noir et blanc. Et ce film-là est encore en noir et blanc, d'ailleurs. Donc, là, ici, on se transporte en 1949. L'écrivain Thomas Mann et sa fille Erika traverse une Allemagne encore profondément meurtrie par la guerre. Et ce voyage de l'Est à l'Ouest occupé devient le théâtre d'un face-à-face intime où les blessures d'une famille font écho au traumatisme d'une nation. Donc, le réalisateur retrouve ici le noir et blanc qui caractérisait déjà ses films précédents. Donc, son approche visuelle très travaillée accompagne une réflexion sur la mémoire, la responsabilité collective et le déni de face aux erreurs du passé. Donc, c'est des thèmes qui se rejoignent à travers ces films.
0: Ben oui, tout
1: Ida,
0: à fait.
1: Cold War, donc,
0: 100% dans Cold War, c'est plutôt un couple qui fuit l'URSS dictatoriale vers l'Ouest aussi. Il y a comme cette idée-là un peu de... Ouais, vraiment.
1: Exact. Donc, le film pose une question difficile. Donc, comment une société peut-elle se reconstruire après une catastrophe hystérique sans faire face à ses responsabilités? Ce film a remporté le prix de la mise en scène au Festival de Cannes. Donc, c'est un titre à surveiller pour les amateurs de cinéma d'auteurs européens, des récits historiques et de films qui font dialoguer l'intime et le politique. Donc, c'est un film qui va être présenté d'ailleurs la dernière journée, donc le dimanche 18 octobre à 6h30, mais à l'Université Concordia. Je vous rappelle, le titre s'appelle Fatherland de Paweł Policowski. D'ailleurs, c'est qui fait partie de la section incontournable, donc des gros films qui sont présentés dans les gros festivals. Donc c'est pas mal là que vous allez retrouver les films qui sont un peu diffusés à l'international. Assez important.
0: Parce que c'est un réalisateur d'origine polonaise, Paweł Policowski. Ouais. En quelques secondes, pour le temps qui nous reste, ta dernière recommandation, Justin.
1: Ouais, c'est pas de stress. Je pensais que j'avais fait moins que
0: ça. C'est toujours, on a tellement de plaisir. C'est toujours, on a toujours moins de temps qu'on pense. Fait que je t'écoute.

0: La voix répond le bruit strident des insectes qui s'écrasent contre une vitre. Donc, le film fait ainsi se confronter deux élans. Le désir de liberté et la sensation d'être prisonnier. Et à partir de cette opposition, Hébert, le cinéaste, compose une allégorie de la maladie grave. Donc, c'est une œuvre qui mise moins sur une histoire à suivre que sur les sensations, les sons et les associations d'idées. Et elle demande aux spectateurs de se laisser porter par les images plutôt que d'attendre un récit classique. Donc, d'où le terme expérimental. Et c'est aussi ça le FNC, pour terminer, c'est de nous donner accès à des formes de cinéma qui nous invitent à regarder et à écouter autrement. Et donc, ce film va être présenté demain à 7h15 à la Cinémathèque québécoise. Et je vous rappelle le nom. Prélude et fugue, La griffe des bois de Pierre Hébert. Et c'était le 6 films que je vous suggère, mais n'hésitez pas à aller sur le nouveaucinéma.ca pour faire votre propre idée. Il y a une tonne de films encore qui sont disponibles, donc je vous le rappelle, ça se passe jusqu'au 18 octobre.
1: Tout à fait, merci infiniment Justin Charbonneau. Puis je vous invite aussi à surveiller les programmations de courts-métrages, parce que souvent ça va être comme une heure et demie où on peut voir donc entre, je sais pas, 5 et 10 films, là, tout dépendant de la longueur, puis c'est vraiment chouette, ça fait découvrir des artistes qui sont souvent aussi de la relève à surveiller pour la suite. Merci pour ces belles recommandations. Si vous nous écoutez, restez jusqu'à la fin de l'heure parce que je vais rappeler les titres que Justin nous recommande de voir. On va aller en musique, écouter la pièce Si de Tabac Carton avec Ariane Roy et Paul. Et ensuite, on rejoint l'artiste visuel Ilana Pichon pour parler de l'organisme MU. Merci Justin.
0: Merci à toi.

0: Vous êtes de retour à l'écoute des Sentinelles de l'Art pour un dernier segment de cet épisode. Un segment qui sera dédié à l'organisme et aux événements de MU. MU en compagnie de l'artiste visuelle Ilana Pichon. Bonjour Ilana.
1: Allô.
0: J'espère que tu vas bien.
1: Ça va très bien, merci.
0: Yes.
1: Cette journée pluvieuse.
0: Ben oui, en cette journée pluvieuse, on essaie de mettre de la lumière et je pense que tu es la personne toute dédiée pour ça. D'ailleurs, c'est la deuxième fois

0: qu'on parle de toi, ou en tout cas qu'on est en compagnie de ta personne, figurativement ou en vrai, puisque on a déjà eu une chronique sur une de tes expositions à l'émission. Pour mettre les gens en contexte, je te présente, donc tu es artiste visuelle canadienne franco-suisse, établie à Québec, formée en architecture et en art visuel. Ta pratique pluridisciplinaire explore la murale grand format, l'art public et un travail de dessin en atelier plus intime, donc sérigraphie, touffetage et céramique. D'ailleurs, l'exposition dont on a parlé il y a quelques mois déjà incluait donc un travail de touffetage. Ouais. Tu as réalisé plusieurs œuvres d'art public dans différentes institutions à Québec, Lévis et à la Halte Villeroy sur l'autoroute 20. Intéressant. Mm-hmm. Tu travailles aussi avec les arts imprimés et c'est ça, tes œuvres de touffetage dont on a parlé ont été présentées en solo à la Maison de la Culture Rosemont et à la Bibliothèque d'Anjou. Ça s'appelait Que des monstres. Ouais, tout plein de monstres. voilà, et ça nous a vraiment donné envie de voir l'exposition quand Geneviève est venue nous en parler il y a quelques semaines. Mais d'abord, avant de parler de l'organisme MU en tant que tel et du travail qui t'occupe présentement, apprenons à te connaître un peu. Donc, peux-tu nous résumer un peu ta formation, le lien initial que tu entretiens avec les arts visuels et qu'est-ce qui t'a amené à faire de la murale comme pratique une de tes pratiques principales?
1: Bien, j'ai un parcours assez, je dirais, ondulant, parce que j'ai été formée en architecture à l'Université Laval. Donc, j'ai fait ma maîtrise, j'ai fait un beau 5 ans d'université. Puis après ça, je suis rentrée dans un bureau, puis j'ai trouvé ça très compliqué de me faire dire ça va être ton horaire, c'est fixe comme ça. Alors que pendant 5 ans à l'université, on nous demandait de faire des deadlines, puis d'avoir beaucoup d'endurance, puis de faire beaucoup d'heures de travail, mais on nous laissait libre à gérer notre horaire.
0: Comment gérer ce temps-là?
1: Oui, puis rapidement, en fait, j'ai quitté le bureau pour aller de nouveau à l'université. J'ai fait le programme estival de l'Université Laval, qui est création de livres d'artistes. Puis là, j'ai appris à faire de la sérigraphie, puis pour vrai, ça a été un coup de cœur. J'ai été tous les jours à l'atelier. J'ai vraiment imprimé, puis je pense que j'ai découvert un espace de jeu. Puis j'ai eu un souvenir olfactif quand je suis rentrée dans l'atelier de graveur. Les encres ont vraiment rappelé le cégep, puis tout ça. Fait que ça a vraiment fait comme « Oh, OK, on n'est pas obligé de faire du bureau un endroit qui est très, très droit et officiel. Ça peut devenir autre chose. » Fait que j'ai lentement glissé à partir de ce moment-là vers les arts de nouveau. Puis je suis tombée dans la murale en 2015 avec MU, justement, après un appel de dossier qu'eux, ils ont fait. Puis je l'ai remporté. C'est une murale qui se trouve à Ville-Mont-Royal, au centre de l'espace où les deux grands axes de rue se trouvent à se rencontrer. Puis c'est une très belle murale qui vit très bien dans cet espace-là. Puis quand je suis tombée dedans, c'est un peu comme Obélix qui est tombé.
0: Une fois que tu en as fait une, OK,
1: mais
0: très
1: en
0: chouette.
1: Fait, ouais, j'ai beaucoup aimé monter dans les airs puis jouer dehors.
0: Donc, un amour des arts visuels qui remonte à la sérigraphie puis à l'odeur de l'encre qu'on imagine. Et ensuite, découverte à travers l'organisme MU. Donc, on va y revenir, mais d'abord, juste pour bien comprendre un peu pour les gens qui n'auraient pas eu la chance de voir de tes œuvres, de tes murales. Évidemment, on peut pas résumer aussi simplement là, ta pratique puis ton identité d'artiste, mais il me semble qu'il y a une lumière qui est inhérente à ton travail, tu sais, quelque chose de très lumineux, voire ludique, coloré. Du moins, c'était le cas dans l'exposition Tout plein de monstres, donc quelque chose d'à la fois étrange, mais attachant, puis évidemment avec le touffetage, qui est cette espèce de travail de la fibre, il y avait une certaine idée de la douceur. Comment est-ce que tu résumerais à quelqu'un, là, qu'est-ce qui te parle le plus dans ta pratique d'artiste visuel?
1: La couleur.
0: Ouais.
1: Je pense que ça, c'est vraiment quelque chose. Là, on parlait des odeurs de l'encre, mais j'ai un petit un supplément ou un bug. Ça dépend des gens, mais dans mon cerveau, les couleurs goûtent. Fait que moi, quand j'ouvre des pots de sérigraphie, enfin des pots d'encre ou des pots de peinture, ça se met, ou quand je me mets à peindre, ça goûte dans ma bouche.
0: Ah, c'est fou, ça. C'est une forme de synesthésie, là.
1: Oui.
0: OK. Ah, intéressant.
1: Je commence à le dire de plus en plus souvent parce que les gens sont émerveillés par ça, mais moi, ça me semblait normal.
0: Ben, c'est comme, il y a des gens apparemment qu'ils voient des images dans leur tête et d'autres pas du tout. Moi, j'ai appris que certaines personnes ne voient rien quand on dit un mot genre pastèque. Il y a des gens qui ne voient pas la pastèque. Moi, je la vois personnellement, c'est intéressant. C'était fascinant, le cerveau humain.
1: Ça se met à goûter dans ma bouche aussi.
0: Mais moi aussi, par contre, quand on parle de pastèque. OK, parlons de l'organisme MU qui t'a permis de découvrir cette passion pour l'art de la murale. Mm-hmm. Tu n'es pas, là, on va l'annoncer, officiellement porte-parole de l'organisme, mais aujourd'hui, tu viens nous en parler parce que tu es responsable d'une des murales en cours chapeautées par l'organisme MU.
1: Ben, j'en ai réalisé une.
0: T'en as réalisé une, exact. C'est celle, mais en plus de celle de au coin Mont-Royal, c'est ça?
1: J'en ai réalisé une hommage, puis là, ben, j'assiste, c'est-à-dire que je prends le chapeau qui est un chapeau différent, c'est-à-dire que c'est pas ma murale, puis ben, okay, j'offre mes skills à aller assister d'autres artistes qui sont en réalisation de leur murale en ce moment.
0: Parfait. Donc, c'est quoi la fonction, la mission de l'organisme MU?
1: De faire de Montréal un musée à ciel ouvert.
0: Wow, c'est beau. Ouais, donc en gros, de faire la promotion, c'est un organisme de bienfaisance, c'est comme ça qu'il se présente, qui cherche à faire la promotion justement de l'art public, de l'art sur les murales. Et c'est à travers MU, notamment, qu'on peut voir plusieurs murales qui se multiplient un peu partout à Montréal sur les bâtiments.
1: Exactement. Puis en fait, la job de MU, c'est d'accompagner les artistes, qu'ils soient muralistes ou non, à réaliser des murales. C'est-à-dire que des fois, il y a des gens qui en ont jamais fait, mais MU a une équipe extraordinaire de gens. Quand moi, j'ai commencé la première, j'en avais jamais fait non plus. J'ai eu des assistants qui en avaient derrière la cravate, puis qui m'ont amené là-dedans, puis qui ont permis que ça prenne forme. Puis en fait, je trouve que c'est là que ça devient extraordinaire, c'est-à-dire que l'artiste, sa job, c'est de venir peindre, puis d'avoir fait la conception. Puis tout ce qui est en arrière-plan, qui est énorme, puis dont on se doute absolument pas tant qu'on l'a pas géré soi-même, ça, c'est MU qui le fait.
0: C'est MU qui le fait. Et c'est là, ce que tu nous expliquais, c'est que à ce jour, toi, tu fais partie de ces personnes qui aident, qui donnent un coup de main, qui encadrent le travail pour permettre à des artistes de tout horizon de faire de la murale, même s'ils sont pas habitués. Okay. Oui. Et ben, en tout cas, visiblement, ce système de MU fonctionne puisque depuis 2007, MU a réalisé plus de 300 murales d'envergure dans plein de quartiers de Montréal. Puis il y a un volet éducatif aussi à l'organisme, donc je me permets de le mentionner. Et en plus, cette année, c'est les 20 ans de MU, de l'organisme. Ben, en fait, si je me fie donc à la date, ils vont bientôt avoir 20 ans. C'est aussi pour ça qu'on te reçoit pour parler de l'organisme. Et il y a en 2010, une nouvelle collection qui a été lancée, qui est une collection d'hommages, qui s'appelle la collection Bâtisseurs culturels de Montréal, qui rend hommage à plusieurs figures artistiques de la métropole. On parle de Leonard Cohen, Alice Robbie, Marcel Ferron, Oliver Jones. De quoi est-ce qu'il s'agit exactement? Puis à qui est-ce qu'on veut rendre hommage présentement?
1: Ben, en fait, c'est des artistes assez variés, mais qui ont tous un lien fort avec Montréal. En général, soit c'est dans leur carrière, mais parfois, comme celle que j'ai réalisée cette année pour l'artiste peintre Denis Junot, qui était Montréalais. Mais lui, sa murale hommage, c'est parce qu'il aurait eu 100 ans cette année. Mais c'est pas juste parce qu'il aurait eu 100 ans, mais en l'occurrence, il y a quelques semaines, il aurait tourné 100 ans. Et puis, en fait, c'est une façon de mettre en lumière, je pense, la diversité des artistes qu'on peut avoir, puis aussi de, je vais dire, jumeler d'une certaine façon un artiste contemporain qu'on a maintenant et un artiste qui a en général presque une centaine d'années. Puis c'est ça, c'est de marier autant, comme tu le disais, on a Leonard Cohen qui faisait de la musique, on peut avoir François Sullivan qui faisait de la peinture. C'est vraiment très, très varié dans les hommages, mais ça permet une espèce de, comment je dirais ça, c'est, il y a une magie qui se crée parce qu'il y a un nouvel écho qui se met en place, je trouve. Puis ça permet aux gens d'être fiers de c'est quoi notre paysage montréalais, là.
0: Mais oui, puis la fameuse murale de Leonard Cohen, que je prends en exemple, c'est une des très connues. Ça devient en elle-même un symbole de la ville aussi, puis de l'héritage culturel montréalais, du patrimoine, puis elle est très connue et appréciée, notamment des touristes, mais pas que. c'est un beau travail de, ben c'est ça, dommage, puis de préservation de notre histoire. Parlons donc de la récente murale qui a été faite, celle en hommage à Denis Junot. Qui est Denis Junot, premièrement? Commençons avec ça.
1: Ben, c'est un peintre montréalais qui est né dans Verdun en 1925. Puis lui, il a fait une carrière en peinture dans le moment où il y avait les automatistes. Fait que c'est vraiment dans les années 50 à peu près. où il a été lancé. Puis il travaillait particulièrement le cercle à décomposer. C'était comme une forme de mathématiques, pratiquement, j'ai l'impression. Là, les possibilités étaient infinies dans ce qu'il pouvait faire avec cet objet-là qui est le cercle. Puis je trouve que dans son travail aussi, ce qui me parle beaucoup, entre autres le fait d'avoir quelque chose de très mathématique et cartésien, c'est la couleur.
0: Exact.
1: Ça, c'est vraiment ça. Ouais. Puis que tu parlais de la lumière dans mon travail, mais dans son travail, la lumière, il la cherchait. Il voulait vraiment la mettre en valeur. Fait que je trouve que le fait d'avoir eu l'opportunité de concevoir cette murale-là puis de la réaliser, de marier nos deux pratiques, c'était vraiment une immense fenêtre. En tout cas, il y avait vraiment beaucoup de magie pour moi dans le fait de concevoir puis de la peindre aussi. Là.
0: Donc, c'est ça. Les MU va associer des artistes contemporains, toujours en vie, à des artistes. S'il y a des atomes crochus, j'imagine, dans les pratiques, les thématiques, les préoccupations esthétiques et tout ça.
1: Oui.
0: Fait que là, les formes, les couleurs, ça te parlait.
1: Oui.
0: Je me demandais à quoi ressemble le processus de création de cette murale-là. Donc, tu veux rendre hommage à, dans ce cas-ci, un artiste qui était lui-même peintre.
1: Mm-hmm.
0: Est-ce que tu essaies de reproduire son esthétique? Est-ce que tu le fais vraiment selon tes codes à toi, mais avec des clins d'œil? Comment ça s'est passé, le processus de création? T'es parti de où pour faire cette murale-là?
1: Alors, je pense que à prime abord, ma première peur, c'était d'être trop proche de sa pratique puis de trop copier-coller. Je me disais, ouh, je veux surtout pas aller là. Fait que je me suis offert un espace de jeu assez large où, à tous les jours, pendant à peu près 2 semaines et demie, à chaque matin, je faisais 2 heures où je me prenais une petite feuille, j'ai découpé des 8,5 par 11 en 4. Puis ça faisait le format de un des 6 panneaux de la murale, parce qu'il faut savoir que la murale, elle est pas, c'est pas un immense mur, c'est une séquence de 6 panneaux qui sont dans le même format, d'à peu près 6 pieds par 8 pieds et demi. Puis j'avais ces petits papiers devant moi, puis là, je prenais des papiers de couleur, puis c'est soit la couleur, soit la forme, puis les coups de ciseaux qui faisaient que je découpais, puis j'assemblais des formes puis des textures. Puis dans ma pratique en architecture, ça me suit vraiment dans mon cheminement d'études en architecture, ça me suit dans ma pratique en art visuel parce que j'ai un lien qui est dans l'espace où les murales, où l'art public prend place. Pour moi, c'est très important d'aller voir les lieux, de comprendre comment est-ce qu'ils fonctionnent, comment est-ce que les gens vont vivre l'espace, puis de pas appliquer une murale copier-coller dans cet espace-là. Fait que chaque murale, pour moi, elle est vraiment créée pour l'espace. Puis là, ben, la première journée que j'ai su que j'avais ce mur-là, je suis allée voir sur place. Puis, il faut savoir que Denis Junot était sourd de naissance.
0: Ah.
1: Et l'espace où la murale elle a été faite, c'est un cius qui se trouve au 2222 Laurier. Et puis, c'est un endroit où il travaille justement le langage et la communication. Fait que je suis allée sur place, puis j'ai écouté les sons. Puis je me suis dit, ben, qu'est-ce qui va pouvoir m'imprégner des choses que moi je perçois, mais peut-être les autres pas? Puis j'ai entendu plein de petites choses du quotidien. Il y avait juste beaucoup de vent. Il y avait des enfants qui passaient en vélo, qui parlaient des crèmes glacées puis des camps de jour qui s'en venaient. Il y avait un genre de bip-bip vraiment très, très loud au loin qu'on entendait. Puis le train, j'ai pu le percevoir un petit peu plus loin. J'ai fait « Oh, il y a une traque ». Tu sais, il y avait des choses qui étaient, en fait, dans un instant. C'était pas une nécessité de dire « c'est tout le temps comme ça ». Mais j'ai trouvé le fun de pouvoir prendre le pouls de l'espace. Puis quand j'ai commencé à faire les découpages, je pensais à ces sons-là, puis je me disais, hey, comment est-ce que je représenterais tous les oiseaux qui jasent ensemble? Là, ça fait quoi comme son si je dois le découper ou des trucs comme ça? Fait que j'ai trouvé que c'était un bel espace d'exploration. Puis après ça, ben avec tous ces beaux cartons colorés de découpage, j'ai commencé à assembler certaines textures que je trouvais plus ou moins fun. Puis après, c'est un aller-retour entre l'ordinateur puis, comment je dirais ça, les découpages, mais surtout j'aime ça travailler à mettre la murale dans la photographie in situ, c'est-à-dire que je fais du Photoshop, puis là, des fois, il y avait des ajustements que je devais faire. Puis une fois que j'ai eu une proposition dont j'étais relativement satisfaite, je l'ai envoyée à la directrice de MU. Puis là, j'ai eu un retour. Puis après ça, il y a eu une autre fois un autre retour. Puis après, on a envoyé ça aux gens qui étaient de la fiducie de Denis Junot pour pouvoir avoir aussi des commentaires. Puis j'ai fait un dernier ajustement avant de pouvoir aller peindre.
0: Puis là, tu parles beaucoup de découpage dans tes espèces de maquettes que tu travailles. Mais est-ce que c'est parce que ta murale est basée sur du collage?
1: On pourrait dire ça à quelque part, oui. Sauf que j'ai l'impression que moi, je perds le mot collage parce que je passe dans l'ordinateur.
0: Ouais,
1: mais c'est vrai qu'en arrière-plan, à toutes les fois que je fais de la conception, que ce soit en heure publique, ben peut-être pas en touffetage, mais sinon, il y a toujours, j'ai besoin de taponner la matière avec mes mains. Fait que je peux pas aller directement dans l'ordinateur. Impossible. Mm-hmm. Fait que là, oui, il y avait du papier, il y avait de la colle, des ciseaux, puis ça... Ouais, il y a toujours une... Je suis née dans les années 80, hein. Je peux pas passer devant l'ordinateur.
0: J'adore, moi aussi, le papier. On va devoir terminer là-dessus très rapidement. J'ai une dernière question pour toi pour lier justement tout ce que tu viens de nous expliquer sur le processus, ta propre pratique et l'encadrement que l'organisme MU offre. Toi, initialement, t'en avais jamais fait de la murale. Donc, c'est quoi le... Comment ça se manifeste, l'aide que, et l'encadrement que les gens viennent apporter à travers MU pour te permettre de faire une murale quand t'en as jamais fait en tant qu'artiste?
1: Ça va de A à Z, c'est-à-dire que ça peut être de préparer le mur, de signer le mur, de demander des permis, d'aller voir le client pour présenter la murale, de t'accompagner toi dans la conception, de te fournir des assistants, de te livrer de la peinture, de te préparer un chantier pour que quand t'arrives, tout est prêt puis tu montes dans l'échafaudage, puis de ranger à la fin, de te fournir toute l'aide que t'as besoin pour que ça se passe bien. Pour vrai, c'est assez immense comme...
0: Ben, en tout cas, ça s'entend, je pense, mais pour ceux qui le percevraient pas, tu nous en parles avec un grand sourire. Donc, c'est vraiment magnifique. Ça fait sourire, cette solidarité-là.
1: Oui,
0: cette aide entre artistes qui se permettent de découvrir des nouvelles pratiques, c'est quand même très chouette. Et t'as apporté un livre que tu me brandis fièrement.
1: Oui.
0: En une seconde, de quoi s'agit-il?
1: Ben, c'est le livre des 20 ans de MU, puis c'est disponible aux éditions du Passage. C'est un super beau livre avec plus de 300 pages sur... comment ça marche, faire une murale, puis qui est fait à l'intérieur.
0: Alors, on va voir ça, on se procure ça, le livre MU pour le 20e anniversaire de l'organisme du même nom. Merci infiniment, Ilana
1: Merci
0: Pichon.
1: Merci à toi.
0: On va voir ta murale au 2222 Avenue Laurier Est.
1: Il y a 422. 4 fois 2.
0: Oui, c'est ça. 2-2-2-2. Oui, c'est ça. 2-2-2-2. Avenue Laurier-Ouest. Cette murale hommage à Denis Junot, si on veut voir ta pratique. On se procure le livre MU anniversaire. Sinon, en rafale, je vous rappelle, parce que c'est déjà le moment de se quitter, qu'il y a une projection de Kairos, le film de Jennifer Allen, ce soir au Ciné-Campus, ici au pavillon J.A. de Sèvres de l'Université de Montréal à 19h. Et demain aussi, ce soir, c'est suivi d'une discussion avec Emmanuel Schwartz. Il reste des billets. 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On suit les événements du 70e anniversaire de la revue Vie des Arts et on attend impatiemment le lancement du numéro 282 en début décembre. On suit évidemment MU, l'organisme et ses murales qui continuent de croître et de peupler la ville de Montréal un peu partout. Finalement, je vous rappelle les recommandations de notre chroniqueuse Héloïse pour cultiver notre esprit critique puis l'engagement face au malheur du monde. Alors, All the Beauty and the Bloodshed de Laura Poitras, Canis Attaqué, 270 ans de résistance d'Alanis Obim-Sawin, Tim and Water de Sarah Dossa, et au FNC, le Festival du Nouveau Cinéma, jusqu'au 18 octobre, donc dimanche prochain. Vous pouvez aller voir, je vais chercher mes notes, les films que nous a recommandé notre chroniqueur Justin, donc l'autre d'Alex Franqui, le 17 octobre, Un feu au loin de Marlène Edoyan, le 14 octobre, The Color of the Sun de Xavier Terra, le 18h au Quartier Latin, à vérifier quel jour sur leur site web du FNC, nouveaucinéma.ca. Manhunt de Wayne Wapimkwa, le 15 octobre. Fatherland de Pavel Pavlikovski, le 18 à 18h30 à Concordia. Et Prélude et Fugue, La Griffe des Bois. C'est du grattage de pellicule. Je pense que Ilana, ça va te parler. Une pratique très physique de l'image cinématographique. C'est le 14, 19h15 à la Cinémathèque. Merci beaucoup d'avoir été avec nous cette semaine encore. On se laisse en musique. On va aller écouter Vidéo de Lisa Kepinski, Bain de valeur de Donalda, La Tulipe de Superplage, Chambre des passions de Nectar Palace, Le Prix de la paix avec Mantis de Moses Bélanger et Catcher de quoi de Beat Sexu. Bonne semaine, on se retrouve la semaine prochaine.

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3: Bonjour tout le monde, nous sommes encore mercredi, et d'ailleurs bravo à ceux qui sont déjà réveillés. Vous êtes connectés sur les ondes de la CISM sur fréquence 440, la radio de ceux qui montent la côte, parfois essoufflée, mais toujours inspirée. Je m'appelle Amaranta, je suis étudiante en musicologie à l'Université de Montréal. On était la semaine dernière avec Émilie Bédard, mais aujourd'hui nous sommes avec Adrien Sassier, étudiant au doctorat en composition à la faculté de musique de l'UDM. Je te donne la bienvenue à notre émission, et avant de te laisser t'introduire, je vous propose qu'on écoute Parfum Antique.

0: Nous venons d'écouter Parfum Antique par Adrien Sassier. Je te laisse t'introduire, raconte-nous un peu de ton parcours, d'où tu viens, qu'est-ce que tu fais là?
1: Eh bien bonjour, merci pour l'invitation. J'ai commencé par un biais assez détourné, j'ai commencé assez tard en fait, vers 15-16 ans. Et j'ai commencé ça par le patinage artistique, j'étais un fanat de sport, de Jeux Olympiques plus précisément, et particulièrement porté sur les sports d'hiver, voilà, j'étais fan de la... du raffinement, de l'élégance, de l'expressivité artistique, du patinage, etc. Donc j'en ai fait moi-même. Et au fur et à mesure de la composition des programmes, bah, je commençais à me cultiver musicalement, parce que certes, mes deux parents étaient doucement mélomanes, etc., mais j'avais jamais étudié un instrument, jamais particulièrement approfondi la question. Et en fait, c'est en découvrant la musique de film qu'est vraiment née l'envie, non seulement d'écouter, mais surtout de m'exprimer à travers la composition, vraiment d'écrire. Et donc, avant même de m'exprimer par un instrument. J'ai vraiment eu envie de comprendre comment était construite, comment était régie notre musique occidentale. Et donc, j'ai étudié le solfège d'abord en autodidacte, puis suis rentré au conservatoire de ma petite ville, Salon de Provence, là d'où je viens, donc qui était un conservatoire dit municipal, donc français, donc bien sûr, hein, de Provence. Et à partir de là, j'ai pu étudier le solfège pratique après en avoir acquis toutes les bases théoriques, et ensuite rentrer au conservatoire, cette fois, National et rayonnement régional de Marseille pour les études de composition proprement dite. Et donc là, j'y ai été 7 ans avec un fantastique professeur qui est devenu très très vite un ami aussi, qui m'a accueilli dans sa famille, et ça a été une période où j'étais chez eux 2 week-ends sur 3, on a fait plein de trucs ensemble, enfin c'était vraiment, c'est une des plus belles rencontres de ma vie sans l'ombre d'un doute, avec sa femme Raphaël Kennedy, dont j'ai le bonheur d'avoir pu travailler avec grâce à Une seule femme endormie, que je pense on écoutera un bout plus tard. Et ses enfants, bien sûr, qui voilà, j'ai toujours une amitié solide. Et ensuite, après Marseille, est venue ma période belge, donc avec le fameux conservatoire de Mons, où j'ai étudié à la fois la musique de film, qui était mon premier amour, entre guillemets, et avec tout ce que j'avais appris au conservatoire de Marseille, le deuxième amour complémentaire, la musique dite de concert, la musique à programme, toute l'origine, finalement, des musiques de film, depuis qu'on chante, quoi, littéralement. Et donc, Mons proposait, à la fois en bachelier et en maîtrise, les deux cursus. Okay. Donc, j'ai eu l'occasion de pousser ces deux cursus-là jusqu'à la maîtrise. D'abord, le bachelier seul en musique à l'image, puis que l'on appelle musique appliquée interactive en Belgique, parce que ça se veut le plus large possible, inclure le théâtre, les expositions, enfin vraiment appliquée interactive, vraiment très très large. Ce qui a été vraiment, je trouve, constitutif de l'esprit belge, d'éclectisme, d'ouverture, qui a été extrêmement... prolifique et dont j'ai beaucoup appris, voilà. Et ensuite création contemporaine, un cursus plus porté sur la musique de concert, symphonique, opératique, etc. Et à partir de là est venue la possibilité du doctorat et donc ma période québécoise afin que je fasse un tour de la francophonie.
0: Incroyable.
1: Certes occidentale, hein, il manque Congo, la Nouvelle-Calédonie, tout ça, mais voilà. Ouais, je suis heureux de ce un petit peu ce tour, ce parcours-là autour de la francophonie.
0: Du coup, est-ce que tu joues un instrument ou pas du tout?
1: Un petit peu. Alors, j'utilise le piano. Je peux m'en servir pour improviser, etc. Après, jamais je me qualifierais de pianiste, ne serait-ce que par respect pour les vrais pianistes, mais aussi parce que voilà, je n'ai pas. J'ai pris des cours hein, lorsque j'étais à Salon, que j'étais à Mons, etc. Moi, effectivement, le piano a toujours été ma référence. C'est même comme ça que j'ai appris le solfège. Mais voilà, c'est pas, sans même aller jusqu'à parler de virtuosité, je peux à peine dire que je maîtrise l'instrument. J'arrive à m'en servir pour tout ce que je veux en termes de contrôle. Je peux enchaîner des mesures, je peux jouer quelques pièces, etc. Mais voilà, je me qualifierais pas d'instrumentiste non plus.
0: Merci pour cette introduction. Raconte-nous un peu de Parfum Antique.
1: Il s'agit d'un duo, trompette et piano préparé. Et c'est né vraiment d'une volonté du trompettiste de me faire composer quelque chose qui allait correspondre à son cours de langage contemporain au Conservatoire Royal de Mons, en Belgique. Et Mathieu Van Doren, donc le trompettiste, était très très curieux et très très inspiré avec son instrument pour y trouver des nouveaux sons. Et effectivement, le son un petit peu de sifflet que vous entendez au début est généré avec la trompette. Il souffle dans une des ouïes, un peu entre guillemets, si on peut appeler ça comme ça, de sa trompette. Et un peu plus loin, il arrive avec la sourdine harmone dans son grave à générer un son de doudouk. Et donc, avec un piano préparé que on a donc un petit peu ajusté dans le sens de la sitar ou de timbre un petit peu plus percussif. Voilà, c'était un petit peu l'occasion de créer un paysage sonore, un petit peu incantatoire, méditatif, etc. Et c'est né un petit peu d'une forme d'improvisation écrite à trois, finalement. Dans le sens où je générais un petit peu les thèmes, les phrases musicales, et puis en fonction de la manière dont ils réagissaient, et donc ils incarnaient finalement le matériau, là je pouvais rebondir avec eux, donc finalement ils étaient vraiment complètement dans le processus de composition, et une fois qu'on avait fait une toute première séance de travail et d'essai, capté, donc enregistré, et ben je suis retourné chez moi, j'ai pris tout simplement le meilleur, et j'ai gravé cette pièce manuscritement, enfin du coup c'est pas une gravure, si c'est manuscrit, mais voilà, je l'ai écrite. Et voilà, c'est une pièce qui dure 5-6 minutes. Ce premier mouvement s'appelle Persan, mais j'ai un nippon et un sectique en préparation et en projection depuis déjà plusieurs années. On verra quand est-ce que j'ai le temps de l'écrire. Mais...
0: C'est parfait. Merci pour cette introduction. On va continuer avec Une seule femme endormie.